0: Alors je précise, moi je le prends sans sucre et court. Café, mais surtout Conron. Café Conron, Clan à l'instant sur Fun Radio, bonjour. Le morning de l'été arrive chez vous avec les meilleurs moments de Bruno. Et la dance music de Sound of Legend, San Francisco. Juste après les infos de 6h.
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1: Bienvenue sur Fun Radio, c'est mercredi aujourd'hui, nous sommes le 12 août. Dance Music avec Ouzachik, David Guetta et Rihanna.

0: On écoutera System of Legend et This Is avec Théodora juste après les infos. Il est 6h. 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Et c'est Joséphine Fontenot pour les infos sur Fun Radio. Salut Joséphine.
1: Salut Jérôme, salut à tous. La journée s'annonce très ensoleillée et très chaude surtout. La canicule s'étend, elle gagne la quasi-totalité du territoire. Aujourd'hui, 78 départements sont placés en vigilance orange contre 43 hier. Du centre-Val de Loire à la Nouvelle-Aquitaine et en Île-de-France, les maximales seront proches des 38, voire des 40 degrés. Seuls la Somme, le Pas-de-Calais et le Nord échappent ce mercredi aux très fortes chaleurs. Autre vigilance aujourd'hui, celle pour risque de feu de forêt. 45 départements sont en alerte orange. 45 départements dont le Val-d'Oise où hier un incendie s'est déclaré dans un entrepôt situé à Louvres, à une dizaine de kilomètres de l'aéroport Charles de Gaulle. Le trafic aérien n'a pas été perturbé, même si deux pistes d'atterrissage ont dû être fermées. Sur cet incendie, une centaine de sapeurs-pompiers ont été mobilisés. C'est un phénomène astronomique rare, le premier du genre en Europe depuis 2006. Une éclipse solaire totale sera visible ce soir, notamment dans le nord de l'Espagne. Chez nous, la lune ne masquera pas intégralement le soleil, mais le spectacle s'annonce tout de même exceptionnel. L'éclipse solaire, bien que partielle en France, est attendue entre 19 et 21h. Le phénomène durera un peu moins de 2 minutes et pour l'observer, des lunettes spéciales pour protéger la rétine sont indispensables. Aussi, si vous voulez immortaliser le moment avec votre téléphone ou appareil photo, un filtre solaire est nécessaire, sans quoi vous risquez d'endommager vos appareils. L'actualité à l'étranger. En Colombie, le bilan du séisme s'alourdit à au moins 240 morts et plus de 1300 blessés. Secouristes et bénévoles continuent à fouiller les décombres à la recherche de possibles survivants. Enfin, plus léger, en sport, plusieurs médailles françaises sont tombées hier soir. D'abord au championnat d'Europe de natation à Saint-Denis, l'or décroché sur le relais 4x100 mètres 4 nage mixte, l'argent par Maxime Grousset sur le 50 mètres papillon et le bronze par Pauline Maillot sur le 200 mètres d'eau. La météo, la journée s'annonce une nouvelle fois largement ensoleillée malgré quelques nuages possibles sur les Alpes-Maritimes et la Corse. Aussi, des orages pourraient s'inviter en montagne en fin de journée, principalement sur les reliefs des Pyrénées et des Alpes. Côté température, je vous le rappelle, 78 départements sont aujourd'hui placés en vigilance orange canicule. Les fortes chaleurs concernent désormais la quasi-totalité du territoire. On attend jusqu'à 38 degrés cet après-midi à Bordeaux, à Nantes et à Limoges, 37 à Lyon, 36 à Paris, à Marseille, 35 du côté de Perpignan, 34 à Strasbourg et 33 degrés à Lille.
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0: Bon, il est comment ce réveil? Aujourd'hui, on est mercredi, on est en milieu de semaine. Peut-être que ça se compte en heures, Vos vacances, peut-être qu'elles arrivent là d'ici vendredi avec le week-end du 15 août. Bienvenue en tout cas, merci de choisir Fun Radio et le morning de l'été. C'est parti avec Sound of Legend.

0: sur le son de The Verve. Lavinia arrive sur Fun Radio.
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0: Et puis juste avant d'écouter aussi, comme chaque matin, vous le savez, Bruno sur Fun Radio, j'ai avec moi-même pendant les vacances les meilleurs moments. J'ai un message sur mon répondeur de quelqu'un que vous connaissez bien.
2: Coucou les copains, c'est Bruno. J'espère que ça va bien. Hâte de vous retrouver évidemment dès le 24 août à partir de 6h sur Fun Radio. Et en attendant, voilà, je me repose, je me balade et je les balade. Ouais, je promène mes baskets de sport là depuis le début des vacances. Alors elles sont sages au fond d'un sac en attendant que je les enfile, mais je crois que ça va attendre la rentrée. Profitez bien de cet été les amis. Je vous embrasse et on se retrouve le 24 août dès 6h. Sur Fun Radio.
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2: Salut Clément.
4: Salut.
5: Salut Clément.
2: Saint-Amour. Oh, c'est beau, c'est bon, Saint-Amour. T'es employé communal, t'as 33 ans. Clément, on parlait des bourdes qu'on a fait au boulot à cause de la fatigue. T'as fait quoi, toi?
4: Donc, moi, j'ai oublié de serrer le frein à main du tracteur.
5: Ouf. Ah, il est parti où?
2: Dis-moi qui s'est barré.
4: Alors, il a juste glissé un petit peu. Je m'en suis aperçu quand je suis descendu. Je dis, mais il roule ce con.
2: Il n'a pas été blessé?
4: Non. Il s'est juste posé contre une remorque. Et en fait, au même moment, il y avait un chantier à côté. Les gars, ils m'ont filmé et j'ai fini sur TikTok et j'ai fait le buzz.
2: Évidemment, c'est le risque dans ces cas-là.
5: Envoie-nous la vidéo.
2: On t'a pas fait chier à la mairie. T'as pas eu de soucis avec ton boulot. Bon, c'est ça surtout.
6: Ça tape toujours la voiture de l'adjoint au maire qui est un peu relou, ça, ce genre d'histoire.
2: Bien sûr.
5: Ah, il y a une marque là, hein. Elle n'y était pas avant.
2: Et en général, ou alors du mec de l'opposition.
6: Bien sûr.
2: Évidemment. Clément, je t'embrasse, mon pote.
4: Merci, bisous à vous.
5: Bisous, Clément.
2: Bisous à toi. On part en Suisse avec Violaine. Salut, Violaine.
7: Hello.
5: Bonjour, salut, Violaine.
2: Énorme anecdote. Alors, Violaine, t'es auxiliaire de santé.
7: Exactement.
5: Bon, c'est un métier, faut pas faire de bourde, hein.
2: Et ben, surtout quand t'es fatigué.
7: Non.
2: Alors, elle en a fait une belle.
7: Surtout avec les personnes démentifiées, hein.
2: Ben, les personnes âgées, t'as fait quoi?
7: J'ai enlevé le dentier d'un résident démentifié, mais il en avait pas, en fait. Il avait ses vraies dents.
5: T'as essayé d'arracher des dents?
7: Non, j'ai pas arraché, mais lui, il essaye aussi d'enlever son dentier. Il avait oublié qu'il avait des vraies dents.
5: Mais attends. Du coup, tu lui arrachais ses vraies dents?
2: Non. Elle a essayé
5: de l'enlever.
2: Elle a essayé, puis elle se rend compte que ça venait pas.
5: Ah oui, ça sortait pas naturellement.
6: Et évidemment, c'est aussi qu'il avait un dentier.
7: Ça s'enlève pas tout seul, les vraies dents.
5: Mais la scène, merci Violaine. Mais la scène, elle devait être folle, par contre.
2: Ouais.
7: Ah oui, mais le fou rire a tiré.
2: Ben oui, évidemment. Merci d'avoir appelé, Violaine.
7: Merci, belle journée.
5: Bisous, Violaine.
6: C'est un fou rire suisse, c'est toujours light. Ah ouais. Ça se
5: mouille pas trop. Énorme fou rire.
6: Là, la déconne de ouf. Là.
2: Franck est avec nous. Il est à Laudun-l'Ardoise. On est dans le Gard. Salut, Franck.
8: Salut tout le monde.
5: Bonjour, Franck.
2: Alors,
5: Franck.
2: Anecdote de fatigue, de coup de barre. T'as eu ça, toi, pendant que tu bossais dans une station-service? Il t'est arrivé quoi?
8: Ouais, c'est ça. Eh ben, en fait, je me suis endormi. C'est un client qui m'a réveillé en venant payer son essence qu'il venait de mettre.
5: Ah là là.
6: Ah oui, c'est la
5: fatigue. Là, c'est la fatigue.
2: Il aurait pu se barrer sans payer, tu l'aurais jamais
8: c'est
2: vu,
8: ça.
2: Quoi.
8: C'est ça. C'est-à-dire que lui et les autres. C'est-à-dire qu'il m'a réveillé pour pas que les autres qui se servaient aussi puissent, eux, être un petit peu moins bienveillants et partir sans payer.
2: C'est classe.
5: J'adore. C'est chic.
2: L'idée.
5: Moi, je t'aurais pas réveillé. Franchement, vu le prix de l'essence.
2: Franck, belle journée, mon pote.
8: Merci, vous aussi.
5: Bisous.
2: Moi, je m'étais endormi en faisant de la radio. Hein.
5: Oui.
6: Ah bah oui, c'est vrai.
2: Tu m'avais raconté à l'époque sur
5: tu
2: mon ancienne radio,
5: nuits.
2: En pleine nuit, ouais. Soirée un peu chargée avec des potes. Je faisais le minuit, 6h et je me suis endormi.
6: Et c'est pas là que le patron t'avait dit super à l'antenne?
2: Bien sûr.
6: Si, bien sûr.
2: Non, super ça c'est quand j'étais bloqué dans l'ascenseur. Non, quand je m'étais endormi, je faisais les nuits donc sur énergie pour pas la citer, je me suis endormi, j'ai été convoqué le matin, je me suis dit bon bah je suis viré, hein, j'avais fait un blanc d'un quart d'heure. Donc et en fait j'ai été convoqué pour qu'on me mettait en semaine. En fait je me rends compte dans ma carrière professionnelle, à chaque fois que j'ai fait une connerie, on montait en grade.
5: C'est
6: Et t'as basé ton recrutement vachement sur ça aussi.
5: C'est une méthode éprouvée, hein.
2: Parce que je me dis, tu vois, si ça a marché pour moi, ça peut marcher pour les autres.
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0: Les meilleurs DJ SO sur Fun Radio, lui s'appelle Martin Garrix. Et il n'est pas tout seul. Martin Garrix avec Ed Sheeran, Repeat It. C'est l'un de mes sons préférés pour cet été 2026. Et je vous le joue dans moins de 2 minutes sur Fun Radio, il est 6h23.
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0: Oh, c'est sympa ce petit tour du monde là avec Kinvé à l'instant sur Fun Radio.
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0: C'est l'un des meilleurs DJ au monde, le DJ australien Timmy Trompette.
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0: On va l'écouter la Timmy Trompette avec All My Life. Et les infos, c'est tout de suite, il est 6h30.
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0: Les infos aujourd'hui mercredi avec Joséphine Fontenot. Salut Joséphine.
3: Salut Jérôme, salut à tous. Un large soleil au programme aujourd'hui et de très fortes chaleurs. 78 départements sont placés ce mercredi en vigilance orange contre 43 hier. L'épisode de canicule, le cinquième depuis le début de l'été, s'étend et gagne la quasi-totalité du territoire. Du centre-Val de Loire à la Nouvelle-Aquitaine et en région parisienne, les maximales avoisineront les 38, voire les 40 degrés. Et finalement, seuls la Somme, le Pas-de-Calais et le Nord échappent aujourd'hui à la fournaise. Vigilance orange aussi pour risque de feux de forêt sur 45 départements. Une bonne partie de la moitié nord est concernée, ainsi que les territoires en bord de Méditerranée. Sur le front des incendies toujours, un ouvrier agricole a été condamné hier à 3 ans d'emprisonnement, dont 2 fermes pour avoir provoqué 11 départs de feu dans les Deux-Sèvres et dans le Maine-et-Loire. L'homme âgé de 45 ans souffrirait d'une pathologie dépressive. Une obligation de soins a également été prononcée à son encontre. C'est l'objet indispensable du jour, des lunettes spéciales pour observer l'éclipse solaire ce soir. Éclipse seulement partielle chez nous, mais qui s'annonce tout de même exceptionnelle. La première autant visible en France depuis 1999, avec un taux d'occultation du soleil par la lune allant jusqu'à 99% dans le sud-ouest. L'événement est attendu entre 19 et 21 heures et durera un peu moins de 2 minutes. Si vous souhaitez immortaliser le moment avec votre téléphone ou appareil photo, retenez qu'un filtre solaire est nécessaire, sans quoi vous risquez d'endommager vos appareils. 11 Français détenus en Thaïlande depuis le début de l'été pour trafic de drogue. Ils ont été arrêtés dans un aéroport avec plusieurs kilos de cannabis dans leur bagage. Leur entourage assure qu'ils ont été piégés sur le réseau Snapchat. Enfin, en sport, en football, l'Olympique Lyonnais se rapproche de la Ligue des Champions. Il a obtenu son ticket pour les barrages en battant 3-0 le Sparta Prague hier soir lors du 3e tour préliminaire retour. Lyon affrontera le club turc de Fenerbahçe à Istanbul mardi prochain. La météo des plages sur les bords de Méditerranée, la journée s'annonce ensoleillée, chaude aussi, comme d'ailleurs un peu partout en France. 31 degrés sur la Serviette cet après-midi, au Lavandou, à Menton ou encore à Bandol. 27 degrés dans l'eau. Sur la façade atlantique, là aussi, il fera très chaud. 32 degrés cet après-midi à Lacanau, 31 à La Rochelle, 29 à Quiberon, entre 18 et 22 degrés dans l'eau. Et puis sur le littoral de la Manche, 31 degrés cet après-midi à Granville, 29 à Boulogne-sur-Mer. La baignade, elle, se fera dans une eau autour de 20 degrés.
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0: Il s'appelle Bad Bunny, mauvais lapin si je fais la trad, mais en fait c'est un poisson, il est du 10 mars, Bad Bunny, Neviol. On va l'écouter sur Fun Radio et je dis ça, je parle de lui et de son signe astro parce que j'ai avec moi aussi l'horoscope de ce mercredi 12 août. Ce sera après Bad Bunny et Timmy Trompette maintenant, Fun Radio.
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1: Et avec à 6h40 l'horoscope de ce mercredi, nous sommes le 12 août. Les béliers, un simple et pourquoi pas pourrait transformer votre journée. Les taureaux, vous saurez apprécier une victoire, même discrète. Les gémeaux, une rencontre inattendue pourrait réveiller votre curiosité. Les cancers, votre calme aidera les autres à relativiser. Les lions, vous trouverez facilement votre place dans un nouveau contexte. Les vierges, une bonne surprise pourrait se cacher dans un détail. Les balances, vous aurez envie de créer de nouveaux souvenirs. Les scorpions, votre franchise sera perçue comme une vraie qualité. Les sagittaires, une occasion de vous amuser ne se présentera pas deux fois. Les capricornes, vous pourriez enfin clôturer un dossier qui traînait. Les verseaux, votre imagination fera toute la différence. Et enfin, les poissons, c'est une journée pleine de petites satisfactions qui vous attend. L'horoscope dispo aussi chaque jour sur le site et l'appli Fun Radio. Et chaque matin pour se réveiller, Bruno est là même pendant les vacances avec les meilleurs moments de la saison. Juste avant, Dance Music. Avec Offenbach for To The Floor. Bon mercredi. Et bon réveil. Sur la première Radio Dance.
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0: bienvenue sur
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0: Avec le rendez-vous, c'est le rendez-vous du mercredi avec Bruno tous les matins. Le rendez-vous du mercredi qui s'appelle Les enfants sont formidables, c'est maintenant.
2: Les enfants sont formidables.
0: On joue comme chaque mercredi matin avec Karina qui nous fait découvrir les enfants qui l'ont fait marrer cette semaine sur le net.
3: Et on le sait, les enfants posent des questions sur tous les sujets. Il faut savoir expliquer simplement les choses. Donc voici une réponse simple à la question de cet enfant à son papa. C'est quoi les impôts?
4: Papa, c'est quoi les impôts?
5: Les impôts? Oui. T'as entendu ça où?
4: Sur YouTube.
5: Les impôts, comment t'expliquer? Tu vois quand c'est ton anniversaire et que papy mamie te donne de l'argent? Et que c'est moi qui le garde. Tu vois ou pas?
4: Oui.
5: Ben c'est ça les impôts.
3: Voilà, c'est expliqué simplement.
6: C'est malin.
3: Ce qu'on fait aussi souvent avec nos enfants, c'est qu'on joue aux petites figurines, soit au Playmobil, soit au Barbie. Et là, c'est un papa qui a une petite figurine dans la main. Et puis, sa petite fille, elle a une autre petite figurine dans la main. Et ils font des dialogues. Coup dur pour papa.
7: Ça te dit qu'on aille manger, faire un petit tour?
4: Oui.
7: Ouais. Ton papa, il est au courant?
4: J'ai une mère, mon père,
3: il
4: est mort.
3: Et souvent, ça arrive, parce que moi aussi, je joue aux petites figurines avec mes filles. Et très souvent, ils disent, non, ma mère est morte.
6: Mais quoi?
3: C'est pas cool, hein. Je suis là quand même, j'existe et j'entends. Bon, ben, il y en a pour tout le monde ce matin. Et cette fois-ci, c'est maman qui prend avec une fille qui est un petit peu trop honnête avec elle.
8: Mais est-ce que tu trouves que je suis gentille, que je suis méchante, que je suis drôle?
4: Gentille et ennuyante.
3: Bah voilà, gentille et ennuyante. C'est un peu un thème de 4 mariages pour une lune de miel.
0: C'est
3: ça marche,
0: mal,
3: ça marche
0: trouve,
3: aussi.
0: Ouais.
3: Alors, ce que j'aime dans les enfants sont formidables, c'est que parfois aussi on a des grands-pères et des grands-mères. Et là, je suis tombée sur un petit-fils qui va rendre visite à sa grand-mère, qui décide de la filmer et de partager ce moment musical avec nous.
9: Hello, je suis devant chez ma grand-mère, je vais lui rendre visite. Elle a 90 ans et elle a toujours des leçons de vie à me partager.
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3: Mais deuxième couplet.
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6: Oh, c'est beau.
3: C'est un peu beau.
6: Oh là,
3: mais
6: oui, c'est
3: un peu beau. Je la connaissais pas.
0: Ça, c'est Karina dans 30 ans.
6: Mais bien sûr.
3: Dans 2 ans.
6: Ah ouais, c'est Edith Piaf. Ouais, dans
3: Edith Pouf. Allez, pour finir, j'ai cette petite fille qui représente exactement la petite voix dans ma tête quand vous me parlez.
4: Il m'en fout. Il m'en fout. Non, je m'en fous. Il m'en fout. Il m'en fout.
3: Et je m'en fous.
6: Elle est si mignonne. Mais c'est une belle réponse à tout ça.
0: Mais bien sûr, tu sais quoi, c'est ce que vous devez vous dire, vous.
3: Il m'en fout.
0: Pour toutes les tannées du quotidien, c'est vous ça. Dites je m'en fous, vous montez le son et vous vous faites kiffer avec Fun Radio.
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mieux, 1000 euros à gagner avec le son de l'été. Gims, Soleil, c'est le son de l'été pour jouer avec moi. Bah, je vais tout vous dire, ce sera après les infos de 7h. Bienvenue et bon mercredi avec Fun Radio.

0: Elle fait plaisir, cette première médaille en or pour la France hier au championnat d'Europe de natation.
1: Elle est en or, l'équipe de France, championne d'Europe.
0: On va y revenir avec les infos, on va tout vous dire. On écoutera aussi Avicii avec Levels et Gims avec Soleil, c'est le son de l'été. Je vous en reparle dans deux minutes, le son de l'été sur Fun Radio. 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
0: Et les infos sur Fun Radio, c'est avec Joséphine Fontenot. Salut Joséphine.
4: Salut Jérôme, salut à tous. Un soleil de plomb aujourd'hui et la chaleur qui s'accentue. La canicule gagne du terrain. Elle concerne désormais la quasi-totalité du territoire.

0: 78 départements sont aujourd'hui placés en vigilance orange contre 43 hier. Du centre Val-de-Loire à la Nouvelle-Aquitaine et en Île-de-France, les températures maximales seront proches des 38 voire des 40 degrés. Seuls la Somme, le Pas-de-Calais et le Nord échappent ce mercredi aux très fortes chaleurs. De très fortes chaleurs accompagnées de risques d'incendie. 45 départements sont aujourd'hui en vigilance orange pour feux de forêt. 45 départements dont le Val-d'Oise où hier un entrepôt situé à une dizaine de kilomètres de l'aéroport Charles de Gaulle a été ravagé par les flammes. Le trafic aérien n'a pas été perturbé, même si deux pistes d'atterrissage ont dû être fermées. C'est le jour J. Ce soir, une éclipse solaire totale plongera le nord de l'Espagne, notamment dans l'obscurité en plein jour. Chez nous, la lune ne masquera pas intégralement le soleil, mais le spectacle s'annonce tout de même exceptionnel. L'éclipse partielle, donc en France, est attendue entre 19 et 21h ce soir. Le phénomène durera un peu moins de 2 minutes. Et pour l'observer, des lunettes spéciales pour protéger la rétine sont indispensables. L'actualité à l'étranger, le bilan du séisme le plus meurtrier du siècle en Colombie s'alourdit. Au moins 240 personnes sont mortes et plus de 1300 blessés. Secouristes et bénévoles continuent à fouiller les décombres à la recherche de possibles survivants. À la page des sports, plusieurs médailles françaises sont tombées hier soir au championnat d'Europe de natation à Saint-Denis. L'or décroché sur le relais 4x100 mètres 4 nages mixte. L'argent par Maxime Grousset sur le 50 mètres papillon et le bronze par Pauline Maillot sur le 200 mètres d'eau. Le bronze aussi au championnat d'Europe d'athlétisme, là par la Française Laetitia Bapté sur le 100 mètres haies. La météo au programme aujourd'hui, un large soleil, même si quelques nuages pourraient s'inviter sur les Alpes-Maritimes et la Corse. Des orages aussi sont toujours possibles en montagne, principalement en fin de journée, sur les reliefs des Pyrénées et des Alpes. Côté température, je vous le rappelle, 78 départements sont aujourd'hui placés en vigilance orange canicule. Hormis une fine bordure côtière et en altitude, les maximales seront aujourd'hui supérieures à 35 degrés. On attend jusqu'à 38 cet après-midi à Rennes et à Bordeaux, 37 à Toulouse et à Lyon, 36 à Paris, 35 du côté de Nancy, 33 à Lille et 32 degrés à Brest.
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Aujourd'hui mercredi sur Fun Radio et comme chaque matin, Bruno sur Fun Radio.

0: Je vais vous sortir la clé magique de Magic Key de Trinix avec Wanty. Sur Fun Radio Dance Music, dès le réveil. Et Bruno aussi qui nous réveille chaque matin et qui, avec Pino, nous fait jouer maintenant avec une année. On zoome sur l'année 1998.
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2: Tous les matins, Pino nous fait jouer avec une année. Ça peut tomber n'importe quand dans l'émission. L'année 1998 ce matin. Et Herm Sausbond, c'est une spéciale Coupe du Monde que tu nous fais là.
3: Exactement. Et en 98, Bruy, on écoutait ça, souviens-toi aussi.
2: NTM.
3: Ah ouais, ça, ça a cartonné, hein, numéro 1 des ventes. Et donc, comme tu le disais, Bruy, spéciale Coupe du Monde. Allez, je vous mets le premier but, souvenir.
4: Corner pour l'équipe de France.
5: Corner rentrant, il est bien frappé au premier poteau. But de Zidane.
6: Zidane sur ce premier corner français. Oh, place à coup de tête.
2: Ah ouais,
7: c'est mais... ouf.
2: Parce qu'il y a les commentaires aussi qui
3: vont avec
2: Roland, Jean-Michel Larquet. C'est
7: avec
2: marrant parce
7: cœur,
2: que
7: là.
2: Maintenant sur Canal, il y a un gars qui a exactement la même voix que Thierry Roland, qui fait les commentaires de foot.
3: Ah, Paul Choukrieff, je crois que c'est
2: je
3: ça.
2: Je sais pas quel est son nom, mais en tout cas, à chaque fois, je me dis putain, on dirait Thierry Roland.
3: Et alors, outre Aimé Jacquet, le journal a été critiqué concernant Zizou le lendemain. Pourquoi, à votre avis?
7: Concernant Zizou,
2: il n'avait pas chanté la,
3: non, pas
2: la
3: ça.
2: Marseillaise.
3: Vous savez, ils font un débrief du match et ils mettent quelque chose à chaque fois pour évaluer les joueurs et tout.
7: Est-ce que les notes, notes.
3: Les notes, ouais. Et Zizou, il a pas eu quoi?
7: Il a pas eu 10?
3: Il a pas eu 10 sur 10. Il a eu que 9 sur 10.
7: La.
3: Et voilà, donc il avait le journal d'équipe
7: qui s'était
3: fait incendier.
7: Bah,
3: mettre 10 sur 10, quoi. Ils lui ont mis que 9.
7: Bah oui, mais pourquoi ils ont pas mis 10? Qu'est-ce qu'il a pas fait?
3: Je sais pas.
7: C'est trop bizarre.
3: Pas. Aujourd'hui, ils ont dit qu'ils l'auraient mis, mais à l'époque, fallait boucler vite le journal. Alors, ils étaient pas d'accord. Ils ont mis 9 sur 10.
7: Bah, enfin.
3: Bah,
7: ouais, c'est pas si grave non plus.
3: Quoi? J'arrête tout. Allez, en 98, on écoutait cette merveille.
2: Kumba Gaolo.
3: Ouais.
7: Ah, c'était l'époque des tubes de l'été, c'était
3: bien
7: ça.
3: Le single TF1, bien sûr, on l'avait tous avec la chorégraphie.
7: Et la choré, on attendait ça avec impatience. Ça marquait le début de l'été.
3: Il le diffusait au moins 600 fois par jour, tu peux être sûr.
7: C'est super.
3: Et alors, la question est en lien avec la première. En avril 98, selon un sondage de TF1, 92% des Français pensaient que... Mais pensaient quoi?
7: Ça, je l'ai vu.
2: Que la France ne gagnerait pas la Coupe du Monde.
7: Non, alors... c'est plus loin, je crois. C'est par rapport à Aimé Jacquet.
3: Ouais.
7: Il n'était pas le bon coach, fallait le mettre de côté ou je sais pas quoi. Ouais.
3: Fallait le virer.
7: Non, mais
3: voilà.
7: Ça, c'est lunaire.
3: Et alors ça, c'est vraiment la France. C'est-à-dire qu'en avril, il faut virer le coach et après, bah,
7: non,
3: c'est une légende.
7: C'est lunaire.
2: Bon, après, moi, j'ai plein de supporters parisiens qui me disaient que Nasser Al-Khelaifi, c'était le pire président du Paris Saint-Germain, qu'avec lui, il gagnerait jamais la Coupe du Monde. C'était la Coupe d'Europe.
7: Ah ouais?
2: C'est les mêmes aujourd'hui qui sont en mode, ouais, j'adore ce gars.
3: Alors moi, je n'ai jamais dit ce que j'arrive pas à prononcer son nom, déjà.
2: Non, j'ai un pote, de maison de disque, Valérie Zetoun, pour pas le citer, qui a posté un message sur le gars, alors qu'il y a encore 2 ans, il se foutait de sa gueule
3: en
2: studio.
3: Moi, on connaît un peu Valérie, il est comme ça, il est,
7: voilà. Valérie
2: changeant. Je me fais rire.
3: Et en 98, on écoutait, bien cette chanteuse.
7: Chanson sur son chien.
2: Toto, bien sûr.
7: Toto. Excellent.
3: Sur le Toto gagné, non?
2: Lara Fabian.
3: Elle a une sacrée voix quand même, Lara Fabian.
7: Mais c'est incroyable, elle a
8: oui,
7: un coffre.
8: Tonton.
3: Oui, non, mais parce que des fois on dit qu'elle est un peu zizino, un peu bizarre, mais
7: zizino.
3: Moi je trouve
7: c'est
3: sympa.
7: C'est quoi
2: zizino? Qui a dit ça?
3: Non, mais moi des fois j'ai vu à la Starac qu'elle avait eu plein de critiques parce qu'elle était un peu bizarre.
7: C'est vrai. Non, c'est vrai, je suis d'accord.
3: Elle fixe les gens sans cligner des yeux, elle fait un peu peur.
7: Oui, exactement.
3: Mais bon, c'est pas grave, hein, on est tous différents. Et enfin, lors de la finale, Marcel Desailly, je sais pas si vous vous souvenez, a pris un carton rouge. Et alors il est sorti du terrain, il a failli rater toute la célébration et tout, etc. À la fin du match, pourquoi à votre avis?
7: Parce qu'il boudait?
3: Non.
7: Non, c'est aux toilettes. C'est comme ça, je me casse.
2: Eh ben parce qu'il avait été renvoyé au...
3: Non, il y avait un autre truc
7: antidopage.
3: Ouais, effectivement.
7: C'était le truc antidopage.
3: Il devait faire le contrôle antidopage après son carton rouge et il a pété la porte, etc. En disant non,
7: c'est
3: le premier
7: lunaire
3: qui va me renfermer dans cette pièce n'est pas né.
7: Ah bah là,
3: ça c'est
7: mon
3: Marcel, ça.
2: J'adore l'idée. Premier match de l'équipe de France, c'est quand?
3: France-Sénégal, 14 juin.
7: Ouais.
2: Quelle heure?
3: 20h.
2: D'accord. Ouais. Merci, Pino.
3: De rien.
7: Il est au point, hein.
2: Ah, je peux te dire que ça y est, le planning est prévu.
3: Ah, moi, c'était je suis papa et la Coupe du Monde. Alors là, je suis bouclé, je suis full.
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10: Merci beaucoup, Bruno, et continuez comme ça. Je me réveille avec vous tous les matins, c'était un kiff.

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1: Bon mercredi, nous sommes le 12 août, c'est un jour dont on parle depuis plusieurs jours, puisque c'est aujourd'hui, on en parle évidemment toutes les demi-heures dans les infos sur Fun Radio. On va en parler avec les copains, avec les collègues au bureau, l'éclipse. Alors ce soir, tu fais quoi? Où est-ce que tu seras ce soir? Est-ce que t'as tes lunettes? Vos lunettes, lunettes conformes, évidemment, faut faire attention, hein. Mais voilà, le spectacle promet apparemment d'être magnifique, même si elle sera pas 100%, ce sera pas une éclipse à 100%, ce sera du 95-98. Bon, on va pas arrondir les angles. On va simplement, tiens, vous poser la question, où est-ce que vous serez ce soir? C'est entre 19h en gros et 21h. Est-ce que vous allez ou pas regarder l'éclipse? Est-ce que vous avez vos lunettes comme Sandy au standard? Bonjour ma Sandy.
2: Salut Jérôme.
1: Bon, tu les as tes lunettes?
2: J'ai mes lunettes, je suis équipée.
1: Tu les as récupérées quand toi?
2: Je les ai récupérées avant-hier. En pharmacie, j'en ai trouvé.
1: Bon voilà, t'as dû chercher un peu pour en trouver ou pas?
2: Ah, j'ai fait beaucoup de pharmacie avant d'en trouver une paire, ouais.
1: Bon voilà, alors je sais pas vous comment est-ce que vous vous organisez. Est-ce que, comme moi, j'ai pas encore les lunettes, donc je pense que je la verrai bien à la télé ce soir. À moins, je sais pas si d'ici là j'aurai des lunettes. Il faut des lunettes conformes évidemment. Voilà. Est-ce que vous allez ou pas regarder l'éclipse ce soir? Où est-ce que vous serez ce soir? Est-ce que vous avez prévu ou pas de faire ça? Vous pouvez nous le dire en laissant un message. Le WhatsApp de Fun Radio, c'est ce numéro, c'est le 06 43 07 12 89 06 43 07 12 89 pour passer aussi un bonjour. Je veux dire si vous êtes peut-être là au boulot là aujourd'hui, un 12 août à 7h21 sur Fun Radio et avec la dance music de Bormin qu'on écoute maintenant. Voici Cry For You dans le morning de l'été sur Fun Radio. Boys Don't Cry.

0: le nouveau Bormine. Sur Fun Radio, Bormine qui sera présent le samedi 29 août au Sable d'Olonne pour le Fun Radio Live qui affiche déjà complet. 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De toute façon, bien sûr, vous pourrez suivre l'événement puisque ce sera retransmis en direct sur Fun Radio. Bienvenue, bon mercredi. September, un grand classique de la dance music. Cry for you. Ce sera avant 7h30 et Shakira Die Die. C'est dans moins de 2 minutes sur Fun Radio. Bienvenue sur la première radio dance.
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0: Dans un instant sur Fun Radio September, je vous ai promis ce grand classique de la dance music avec Cry For You. Je veux aussi vous jouer Tame Impala avec le remix de Dracula. Et tout de suite, c'est les infos sur Fun Radio.
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0: Avant la météo des plages, les infos avec Joséphine Fontenot. Salut Joséphine.
2: Salut Jérôme, salut à tous. La journée s'annonce très ensoleillée et très chaude surtout. La canicule s'étend, elle gagne la quasi-totalité du territoire. Aujourd'hui, 78 départements sont placés en vigilance orange contre 43 hier. Du centre Val-de-Loire à la Nouvelle-Aquitaine et en Île-de-France, les maximales seront proches des 38 voire des 40 degrés. Seule la Somme, le Pas-de-Calais et le Nord échappent ce mercredi aux très fortes chaleurs. Autre vigilance aujourd'hui, celle pour risque de feux de forêt. 45 départements sont en alerte orange. Une bonne partie de la moitié nord est concernée, ainsi que les territoires en bord de Méditerranée. Sur le front des incendies, toujours, un ouvrier agricole a été condamné hier à 3 ans d'emprisonnement, dont 2 fermes, pour avoir provoqué 11 départs de feu dans les Deux-Sèvres et dans le Maine-et-Loire. C'est un phénomène astronomique rare, le premier du genre en Europe depuis 2006. Une éclipse solaire totale sera visible ce soir, notamment dans le nord de l'Espagne. Chez nous, la Lune ne masquera pas intégralement le Soleil, mais le spectacle s'annonce tout de même impressionnant. L'éclipse, bien que partielle en France, est attendue entre 19 et 21 heures. Le phénomène durera un peu moins de 2 minutes et pour l'observer, des lunettes spéciales pour protéger la rétine sont indispensables. Aussi, si vous voulez immortaliser le moment avec votre téléphone ou appareil photo, un filtre solaire est nécessaire, sans quoi vous risquez d'endommager vos appareils. À la page des sports en football, l'Olympique lyonnais se rapproche de la Ligue des Champions. Il a obtenu son ticket pour les barrages en battant 3-0 le Sparta Prague hier soir lors du 3e tour préliminaire retour. Lyon affrontera le club turc de Fenerbahçe à Istanbul mardi prochain, puis le 26 août à domicile. Enfin, ils se sont dit oui. Cristiano Ronaldo et sa fiancée Georgina Rodriguez se sont mariés au Portugal. Le couple a officialisé la nouvelle hier sur Instagram. La cérémonie s'est tenue en toute intimité à Cascais près de Lisbonne. La météo des plages sur le littoral de la Manche. La journée s'annonce ensoleillée. 31 degrés cet après-midi à Granville, 29 à Boulogne-sur-Mer. La baignade, elle, se fera dans une eau autour de 20 degrés. Sur la façade atlantique, il fera très chaud, comme d'ailleurs un peu partout en France. 32 degrés cet après-midi à Lacanau, 31 à La Rochelle, 29 à Quiberon, entre 18 et 22 degrés dans l'eau. Et puis, sur les bords de Méditerranée, 31 degrés sur la Serviette cet après-midi, au Lavandou, à Menton, encore à Bandol. 27 degrés dans l'eau. Voilà pour l'essentiel de l'actualité. Très belle matinée à tous.
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0: Ce que j'aime bien avec les sons d'anthologie, c'est que dès les premières secondes, l'effet est garanti. D'ailleurs, Fun Radio Anthologie aussi, l'émission, qui diffuse que des classiques pendant 2 heures, tous les samedis.

0: Bébé Rixa, David Guetta sur Fun Radio, 7h41.
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0: Si vous avez vos lunettes conformes pour ce soir, est-ce que vous avez prévu d'observer l'éclipse donc qui aura lieu à partir de 19h je crois? Vous pouvez me le dire sur le WhatsApp de Fun Radio, c'est ce numéro 06 43 07 12 89. Merci pour ton message Romuald.
2: Salut Jérôme, et ben c'est Romuald de Chartres. Et ben ce soir il n'y aura pas d'éclipse pour moi parce que j'ai pas les lunettes. Voilà, je regarderai sûrement à la télé peut-être comme toi. À moins que tu trouves des lunettes, que tu aies plus de chance que moi. Je te souhaite une bonne journée. Et puis une bonne fin d'émission. Salut.
0: Merci Romuald, bonne journée à toi. Sandra est de la même team. Pas de lunettes pour moi. J'habite au pied du Cap Fréhel. Du coup, ce sera sport et crossfit. Christophe, lui, va regarder avec sa femme sur la terrasse. Ils ont prévu un petit apéro, ça va être sympa. Léna, sur un rooftop avec des potes et avec ses lunettes conformes. Le WhatsApp de Fun Radio, c'est ce numéro 06 43 07 12 89. Et la dance music. Avec le son. Incontournable pour ses vacances, pour cet été 2026. Clan, Café Colmon, ça va arriver. Et Mauvais Joe tout de suite avec Pilé sur Fun Radio.

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0: avec deux A. K-L-A-A-N. Clan, Café Conlon à l'instant sur Fun Radio et Offenbach. Avec For You. Ce sera avant 8h et puis avant le retour, c'est dans 12 jours, c'est le 24 août. On est le 12 août, faites le calcul. Retour de Bruno sur Fun Radio. En attendant, tiens, et avant d'écouter un des meilleurs moments de la saison, j'ai ce petit message que Karina m'a laissé pour vous.
1: Coucou la famille, c'est Karina. Écoutez ça. Ça, c'est le bruit des vacances. Mais j'ai quand même hâte de vous retrouver. À très vite, gros bisous.
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3: Bonjour Stéphanie.
4: Bonjour.
1: Salut. Salut Steph.
3: Stéphanie, on parlait des fois, on en a fait qu'à notre tête. Tu sais, quand les gens te disent, bah, fais un truc, et toi tu dis, bah non, mais en fait je vais faire le contraire, je vais m'écouter. Toi, t'as fait quoi?
4: Eh ben, j'avais un super poste en mairie qu'on me proposait, et tout le monde me disait, c'est super, travailler administratif dans la collectivité. Eh ben, moi, j'ai tout quitté, j'ai monté ma société en gestion administrative, et aujourd'hui, ça fait 6 mois qu'on est en plus à notre compte avec mon mari, et on tient un garage auto, donc j'ai bien fait.
3: Super, bien sûr, bien sûr. Et puis, tu sais, de toute façon, on apprend aussi de ses erreurs.
4: Bien
3: donc,
4: sûr.
3: Voilà, tu vois, moi, c'est pour ça que je dis, il faut y aller, voilà, tu te plantes. Mais non, en l'occurrence, ça marche, donc c'est super. Stéphanie, je t'embrasse.
4: Merci, bonne journée à vous.
1: Bisous Steph et bravo.
3: Direction Liège en Belgique. Bonjour Chantal.
5: Bonjour.
1: Salut
5: Chanchan.
3: Dernière fois que t'en as fait qu'à ta tête, c'était pourquoi Chantal?
5: Écoutez, moi j'ai adopté un chat de race.
3: Ouais.
5: Je m'étais préparée à son arrivée. Toute ma famille était contre en me disant, mais Chantal, t'as déjà un chien, si ça se passe pas bien, la litière, les vacances, etc. Et je me suis dit, non, à 41 ans, je m'assume, je fais mes choix toute seule. Et ça ne s'est pas bien passé et ma famille avait raison. Tout ce qu'ils m'ont dit s'est passé.
3: Ah, merde.
5: Et là, je me suis dit, zut. Et donc, j'ai confié mon chat à la fille de ma belle-sœur. Voilà.
1: Ah, d'accord. Donc, t'as plus le chat?
5: Non, je me suis dit que je n'étais pas chat. Comme
3: d'accord.
5: Non, je ne suis pas chat, je suis chien. Et donc, il est entre de bonnes mains et je le vois souvent.
1: Voilà, c'est la belle histoire.
3: Mais... t'as appris de ton erreur. Voilà, c'est ça le
5: exactement.
3: Truc.
5: Exactement.
3: Chantal, je t'embrasse.
5: Moi aussi, bonne journée.
6: Bonjour Bruno, bonjour la femme.

0: WhatsApp de Fun Radio, c'est ce numéro, c'est le 06 43 07 12 89. Farouko, il y a paquet. C'est ce qu'on va s'écouter ensemble après les infos de 8h sur Fun Radio.
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1: Avec un son qui donne envie quand on est dans le salon de pousser les meubles. Monter sur la table ou pas, hein, ça dépend quelle heure il est. Majestic, Bonnet M. Est-ce que ça va être bon? Moi je dis oui. On va l'écouter Farouk aussi avec Yapaké et les infos. C'est tout de suite, il est 8h. 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Joséphine Fontenot pour les infos sur Fun Radio. Bonjour Joséphine.
2: Bonjour Jérôme, bonjour à tous. Il va faire très chaud aujourd'hui et le ciel s'annonce dégagé. Un ciel dégagé, idéal pour observer l'éclipse solaire ce soir. Éclipse seulement partielle chez nous, mais qui s'annonce tout de même exceptionnelle. La première autant visible en France depuis 1999, avec un taux d'occultation du soleil par la lune allant jusqu'à 99% dans le sud-ouest. L'événement est attendu entre 19 et 21h et durera un peu moins de 2 minutes. Pour l'observer, un indispensable, des lunettes spéciales pour protéger la rétine. Et puis si vous souhaitez immortaliser le moment avec votre téléphone ou appareil photo, retenez qu'un filtre solaire est nécessaire, sans quoi vous risquez d'endommager vos appareils. Et avant ce phénomène, le soleil s'imposera largement. 78 départements sont placés ce mercredi en vigilance orange canicule, contre 43 hier. L'épisode de forte chaleur, le cinquième depuis le début de l'été, s'étend et gagne la quasi-totalité du territoire. Du centre Val-de-Loire à la Nouvelle-Aquitaine et en région parisienne, les maximales avoisineront les 38 voire les 40 degrés. Finalement, seule la Somme, le Pas-de-Calais et le Nord échappent aujourd'hui à la

0: Tournaise. Vigilance orange aussi pour risque de feux de forêt sur 45 départements. 45 départements dont le Val-d'Oise où hier un incendie s'est déclaré dans un entrepôt situé à Louvres à une dizaine de kilomètres de l'aéroport Charles de Gaulle. Le trafic aérien n'a pas été perturbé même si deux pistes d'atterrissage ont dû être fermées. Sur cet incendie, une centaine de sapeurs-pompiers ont été mobilisés. 11 Français détenus en Thaïlande depuis le début de l'été pour trafic de drogue. Ils ont été arrêtés dans un aéroport avec plusieurs kilos de cannabis dans leur bagage. Leur entourage assure qu'ils ont été piégés sur le réseau Snapchat. Enfin, en sport, du football au programme ce soir, les joueurs du Paris Saint-Germain affrontent les Anglais d'Aston Villa en finale de la Supercoupe d'Europe. Match dont le coup d'envoi sera donné à 21h. La météo, la journée s'annonce une nouvelle fois largement ensoleillée, malgré quelques nuages possibles sur les Alpes-Maritimes et la Corse. Aussi, des orages pourraient s'inviter en montagne en fin de journée, principalement sur les reliefs des Pyrénées et des Alpes. Côté température, je vous le rappelle, 78 départements sont aujourd'hui placés en vigilance orange canicule. Les fortes chaleurs concernent désormais la quasi-totalité du territoire. On attend jusqu'à 38 degrés cet après-midi à Bordeaux, à Nantes et à Limoges, 37 à Lyon, 36 à Paris et à Marseille, 35 du côté de Perpignan et 34 à Strasbourg.
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2: Et on va jouer ensemble dans une petite demi-heure à 8h35 comme chaque matin. On jouera au juste chiffre sur Fun Radio. 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Vous m'appelez maintenant au 01 42 48 5000. 01 42 48 5000. Et tout de suite, voici Farouko.

Bienvenue sur Fun Radio, le juste chiffre tout à l'heure à 8h35 pour vos écouteurs sans fil, les écouteurs sans fil Force Play Touch XL se gagnent en jouant avec moi à 8h35 pour vous inscrire. Le numéro du standard, c'est le 01 42 48 5000. Et avant les meilleurs moments de Bruno sur Fun Radio qui vous réveille chaque matin, voici Angèle avec Justice, c'est What You Want dans le morning de l'été jusqu'à 10h.

0: C'est l'un des DJ français les plus écoutés au monde, le DJ UGL avec Ultra Naté et son nouveau son. Moving to the Sun. C'est ce qu'on va écouter sur Fun Radio. Et comme chaque matin, à 8h12, on se réveille avec Bruno.
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2: Il y a une étude qui a été réalisée par Via Voice pour Vives Media, qui est publiée là ce matin. Une femme sur trois seulement se sent à l'aise pour demander une augmentation, contre près d'un homme sur deux. Les mecs ont ont plus de facilité à demander des augmentations. Je sais pas si ça vous concerne. Est-ce que vous êtes à l'aise, vous, pour demander une augmentation?
3: Oui.
4: Pas du tout. Mais alors ça, parce que c'est toi, tu nous les proposes souvent de toi-même. Donc ça nous mâche le travail en fait, et après on se casse. Voilà.
3: Non, moi ça va.
4: Ah non,
3: ça me dérange pas de demander.
2: Si, je me souviens, la dernière fois qu'on avait déjeuné pour parler d'augmentation avec Pino.
4: Bah, on était pas sur le même tarif. Tu vois.
5: On avait fait un peu à la mafieuse avec un papier chacun et tout ça.
2: Ouais, moi je suis comme ça. En fait, c'est vrai que.
3: Non, toi t'as une technique.
2: Ouais.
3: J'ai compris ta technique.
2: Ouais.
3: J'ai dit, écoute, pour moi. Non, la première fois tu m'as dit tu vaux combien.
2: Ouais.
3: Et du coup tu dis, oh non, alors attends, c'est qu'est-ce que je peux dire, etc. Ouais. Et tu dis, ok. Et là je fais, j'aurais dû dire plus. Et là je dis, non. Amatrice.
5: Mais moi, tu m'as jamais fait le coup du papier, parce que le jour où tu me fais le coup du papier, quand je te le rends, il y a un sgeg, dessiné dessus, je te le dis,
2: Je sais, c'est bien pour ça que je t'avais pas fait. Non, mais c'est vrai que j'ai tendance à vous proposer avant. Mais c'est vrai que c'est bien cette idée que tu dis, voilà, combien tu... En fait, avec Pinon, on l'avait fait différemment. J'avais dit, écoute, j'ai une idée d'augmentation.
5: Ouais.
2: Lui m'avait dit lui aussi, et donc on avait chacun écrit les dits d'augmentation sur un papier et on s'est échangé nos papiers.
4: Voilà, et puis après on a trouvé un terrain d'entente.
2: Et puis voilà, et puis c'est là.
4: Mais nous on la règle la guerre, nous, pas de problème.
2: Mais bien sûr. Nous on arrive à s'arranger, regardez, supporter de Paris, je suis supporter de Marseille.
4: Voilà.
2: Et voilà, on est copains, on est copains comme cochons, donc voilà.
4: Pas de problème.
2: Non, l'augmentation c'est pas un truc. Dans quelle situation vous êtes vraiment mal à l'aise? Ça c'est une vraie question. Est-ce une situation particulière dans laquelle vous vous sentez pas.
5: Ouais, alors moi ça m'arrive en face des médecins, je sais pas pourquoi. Devant n'importe quel médecin, je suis hyper mal à l'aise. Et du coup, quand je suis mal à l'aise, je suis un moulin à paroles. Je fais des blagues. C'est horrible, parce qu'en plus, c'est pas drôle, c'est gênant, c'est terrible.
4: Moi, c'est quand j'ai, par exemple, ma banquière ou des gens importants au téléphone ou des. Alors, tu peux être comme Karina.
5: Ah,
4: je vais faire des phrases à rallonge.
5: Une diarrhée verbale.
4: Aucun sens. Et je veux placer des mots compliqués que j'utilise mal.
3: Moi, c'est quand je suis chez le coiffeur. Tu sais, quand on te lave les cheveux ou quand on te fait le brushing et que t'es face à la vitre ou que les gens dans la rue te regardent. Et ça me met trop mal à l'aise. Déjà, on voit mes oreilles. J'aime pas qu'on voit mes oreilles.
5: Et on voit tes grandes narines.
3: Et on voit tout. Ouais, on voit. En fait, c'est tout. C'est trop quoi. J'aime pas. Ça me met mal à l'aise, le coiffeur.
4: Et toi, Bru?
2: Alors moi, quand je suis en tong. À la plage.
3: C'est parce que t'as des pieds spéciaux. On avait déjà dit.
2: Oui,
5: c'est toi
2: ça,
5: qui dis que t'as des pieds spéciaux.
2: Non,
5: c'est
2: donc la première chose que font les gens, c'est qu'ils regardent mes pieds en général, puisqu'ils connaissent l'émission, donc ça. Ouais, et avec les gens connus. Je suis mal à l'aise avec les gens connus.
5: Qu'est-ce que tu racontes, t'en connais plein?
2: Hein?
5: Qu'est-ce que tu racontes?
2: Oui,
5: mais
2: je suis pas forcément très à l'aise. Alors, il y en a avec qui je suis à l'aise parce que je les connais bien, mais quand les gens, je suis,
3: Mais tu fais quoi, du coup, quand t'es mal à l'aise?
2: Hein? Je mange mes crottes de nez. Non, mais je fais rien, mais je suis dans mon coin, quoi, tu vois.
4: Je me déshabille.
2: Alors, Lady Gaga. 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This is Mickey. Mikey.

0: Il est 8h22, vous avez choisi Fun Radio. En direction peut-être du travail, bah bon courage. C'est l'été sur Fun Radio, la dance music. The Sound of Legend, San Francisco, c'est ce qu'on va écouter tout de suite.
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0: Bienvenue sur Fun Radio. Joe doit filer avec le titre Rihanna. C'est ce qu'on va écouter ensemble dans le morning de l'été, juste après les infos. Il est 8h30, bonjour.
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0: La météo des plages dans 2 minutes et l'actu maintenant avec Joséphine Fontenot. Salut Joséphine.
2: Salut Jérôme, salut à tous. Un soleil de plomb aujourd'hui et la chaleur qui s'accentue. La canicule gagne du terrain. Elle concerne désormais la quasi-totalité du territoire. 78 départements sont aujourd'hui placés en vigilance orange contre 43 hier. Du centre-Val de Loire à la Nouvelle-Aquitaine et en Île-de-France, les températures maximales seront proches des 38 voire des 40 degrés. Seule la Somme, le Pas-de-Calais et le Nord échappent ce mercredi aux très fortes chaleur. De très fortes chaleurs accompagnées de risques d'incendie. 45 départements sont aujourd'hui en vigilance orange pour feux de forêt. Une bonne partie de la moitié nord est concernée ainsi que les territoires en bord de Méditerranée. Sur le front des incendies, toujours un ouvrier agricole a été condamné hier à 3 ans d'emprisonnement, dont 2 fermes pour avoir provoqué 11 départs de feu dans les Deux-Sèvres et dans le Maine-et-Loire. L'homme âgé de 45 ans souffrirait d'une pathologie dépressive. Une obligation de soins a également été prononcée à son encontre. C'est l'objet indispensable du jour, des lunettes spéciales pour observer l'éclipse solaire ce soir. Éclipse seulement partielle en France, mais qui s'annonce tout de même exceptionnelle. L'événement est attendu entre 19 et 21h et durera un peu moins de 2 minutes. Si vous souhaitez immortaliser le moment avec votre téléphone ou appareil photo, retenez qu'un filtre solaire est indispensable, sans quoi vous risquez d'endommager vos appareils. L'actualité à présent à l'étranger, le bilan du séisme le plus meurtrier du siècle en Colombie s'alourdit. Au moins 216 personnes sont mortes et plus de 1600 blessés. Secouristes et bénévoles continuent à fouiller les décombres à la recherche de possibles survivants. Enfin, plus léger, en sport, plusieurs médailles françaises sont tombées hier soir. D'abord au championnat d'Europe de natation à Saint-Denis. L'or décroché sur le relais 4x100 mètres 4 nages mixtes. L'argent par Maxime Grousset sur le 50 mètres papillon. Et le bronze par Pauline Mailleux sur le 200 mètres d'eau. La météo des plages sur les bords de Méditerranée, la journée s'annonce ensoleillée, chaude aussi comme d'ailleurs un peu partout en France. 31 degrés sur la Serviette cet après-midi, au Lavandou, à Menton, encore à Bandol, 27 degrés dans l'eau. Sur la façade atlantique, là aussi il fera très chaud, 32 degrés cet après-midi à Lacanau, 31 à La Rochelle, 29 à Quiberon, entre 18 et 22 degrés dans l'eau. Et puis sur le littoral de la Manche, 31 degrés cet après-midi à Granville, 29 à Boulogne sur mer. La baignade, elle, se fera dans une eau autour de 20 degrés.
0: Bienvenue sur Fun Radio, bon réveil. Il est quelle heure?
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0: Il est 8h33, ce qui veut dire que dans 3 minutes, on joue ensemble au juste chiffre pour vous inscrire. 01 42 48 5000 et juste avant Joe doit filer. Voici Rihanna sur Fun Radio.

0: 8h37 sur Fun Radio, bienvenue, c'est l'heure de jouer.
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0: Avec Damien, 38 ans, qui travaille dans l'armée de terre à Toulouse. Salut Damien.
3: Salut Jérôme, ça va?
0: Ça va et toi?
3: Tranquille, en vacances.
0: Ah ouais, t'es pas en service, t'es en vacances là?
3: Non, en vacances, on profite de la chaleur.
0: Bon ouais, et ça commence à bien monter là.
3: Oh oui.
0: Et t'as prévu ou pas d'observer l'éclipse ce soir?
3: Non, on n'a pas réussi à trouver les lunettes.
0: Ah ouais, sans lunettes, y a pas moyen. Bah voilà. Tu vas faire comme moi, tu vas la voir à la télé.
3: Ouais, exactement.
0: Bon, Damien, j'ai pour toi tes écouteurs sans fil Force Play Touch XL.
3: Ah, ça c'est top.
0: Pour ça, il faut essayer pour ça que tu me trouves en moins de 20 secondes le juste chiffre en réponse à la question que je vais te poser à chacune de tes propositions. Je te dirai si c'est plus, si c'est moins ou si c'est le juste chiffre. Ok, Damien?
3: Allez, ça marche.
0: Allez, sois fort, bonne chance. Voici ta question. Combien de films de l'univers cinématographique Marvel sont déjà sortis au cinéma?
3: 7.
0: C'est plus.
3: 12.
0: C'est plus.
3: 15.
0: C'est plus.
3: 20.
0: C'est plus.
3: 25.
0: C'est plus.
3: 30.
0: C'est plus.
3: 40.
0: C'est moins.
3: 36.
0: C'est plus.
3: 37.
0: C'est plus.
3: 38.
0: Et tu vois quand tu veux, c'est le juste chiffre.
3: Ah, trop bien.
0: Et tu m'as fait. Bah, je t'en prie, c'est à toi, hein. C'est toi qui as trouvé le juste chiffre. Tu m'as fait un peu peur sur le départ.
3: Bah, ouais.
0: Parce qu'en fait, t'as réfléchi, t'as essayé de te dire, attends, est-ce que j'ai encore des DVD à la maison? Non, ça se fait plus, j'en ai.
3: Mais voilà. Ça marche plus.
0: Bon. Et en fait, depuis le premier Iron Man sorti en 2008 et jusqu'au dernier, là, le Spider-Man Brand New Day actuellement au cinéma, il y a 38 films de l'univers cinématographique Marvel qui sont sortis au ciné. Iron Man, Hulk, Captain America, Thor, Avenger. T'as peut-être un préféré?
3: Ouais, j'en ai loupé quelques-uns, je pense.
0: Bon, et t'as le prochain, c'est Avengers Doomsday qui va sortir, lui, le 16 décembre prochain au ciné, et qui devrait d'ailleurs être le plus long de toute la saga Marvel.
3: Eh ben,
0: ça, c'était le petit instant culture cinématographique, tu vois,
3: peux
0: le replacer des fois en conversation. Et puis les écouteurs sans fil Force Play Touch XL, ils sont gagnés.
3: Merci, franchement, au top. Merci,
0: pas de problème. Bonnes vacances, t'es en vacances jusqu'à quand, Damien?
3: À bientôt. Hein? Bah, jusqu'à septembre.
0: Ah, jusqu'à septembre. Okay. Bon, bah, voilà. Et t'oublie pas, retour de Bruno lundi 24 août à 6h.
3: Ça fera, j'y serai.
0: Mets le réveil.
3: Merci, Jérôme.
0: Merci à toi, Damien. Bonne journée.
3: Bonne journée. Ciao.
0: C'est Guigou, Fun Radio.

0: 9h. Talk to you. C'est ce son. Et je vais vous jouer là tout de suite sur Fun Radio. Et avant 9h, comme chaque matin, on se réveillera avec Bruno.
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0: va l'écouter avant 9h sur Fun Radio et avant le retour de Bruno, les meilleurs moments, les meilleurs moments de la saison, mais aussi ce message que Bruno m'a laissé pour vous.
1: Coucou les copains, c'est Bruno, j'espère que ça va bien. Hâte de vous retrouver évidemment dès le 24 août à partir de 6h sur Fun Radio. Et en attendant, voilà, je me repose, je me balade et je les balade. Ouais, je promène mes baskets de sport là depuis le début des vacances. Alors elles sont sages au fond d'un sac en attendant que je les enfile, mais je crois que ça va attendre la rentrée. Profitez bien de cet été les amis, je vous embrasse et on se retrouve le 24 août dès 6h sur Fun Radio.
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1: On va vous parler de cet objet du quotidien, mais une fois que je vais vous dire, en fait, il est plein de merde. Voilà,
3: du ouais. Quotidien.
1: 72% des objets testés, de cet objet testé, montrent qu'il y a des traces fécales dessus. C'est-à-dire que quand tu le prends, tu te retrouves avec du caca de qui est pas le tien sur les mains.
3: Ah, qui est pas le tien?
1: Eh ben non, qui est pas le tien, non.
3: Non, parce que moi je pensais à la gourde.
1: Non, c'est vraiment un truc.
4: C'est pas la télécommande.
1: C'est pas la télécommande. Bah, la télécommande ça pourrait, puisque tu vis avec d'autres personnes dans la maison.
4: Ouais.
1: Après, je suis pas persuadé que Lise ait une hygiène douteuse au niveau des mains, quoi. Tu vois.
4: Non, mais moi c'est souvent.
1: Ah oui, d'accord. Bah.
4: Caca téloche, quoi.
1: Caca téloche. Ouais. Bah, c'est un joueur de foot. Dimitri Caca téloche.
4: Dimitri Caca téloche.
1: Hein, il est biélorusse, exactement.
3: Non. Est-ce que c'est pas la poignée de la porte d'entrée ou tu vois comment on sort? Non,
4: c'est le bouton
3: de
4: l'ascenseur.
1: Sortez de chez vous, sortez de chez vous.
3: On sort. Bouton de l'ascenseur.
1: Non, pas de l'ascenseur.
4: Et pour quand on fait les courses?
1: Ouais.
3: Il y a quoi quand on fait les courses? Le terminal de paiement de la carte bleue.
5: Le caddie?
1: Ouais.
3: Le caddie?
1: Le caddie, les amis. Je suis allé faire mes courses hier soir. C'est mon petit kiff, moi, tu sais, les courses de la semaine. Et je viens de voir l'info ce matin et je me suis dit, ouais, c'est vrai que je me suis pas lavé les mains tout de suite après avoir acheté mes courses.
3: Ah, t'as pas un petit cheat?
1: Non, et je me dis même que j'ai déballé les courses et j'ai ouvert un paquet de Monster Munch et j'en ai bouffé 3-4 pendant que j'étais en train de manger les courses. Donc, vraiment,
3: ça veut dire que t'as un peu mangé ton caca, quoi.
1: Pas le mien, c'est pas ça. C'est à la rigueur, autres. Déjà en manger, je suis pas fan, mais autant prendre le sien.
3: Ah
1: en fait,
3: ouais. C'est des cacadis, alors.
1: Ouais, 72% des caddies testés avaient des traces de bactéries fécales.
3: Ouais, franchement, c'est dur, là.
1: Comprends pourquoi il faut revenir avec le gel hydroalcoolique dans la poche ou dans la voiture. Vous
3: ou des gants, tu sais, des gants de ménage.
1: Ouais, enfin bon, quand tu fais des courses avec des gants, c'est Dexter après. Tu vois, les gens ils te regardent un peu chou. Je dis donc, lui, il a un truc à se reprocher.
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7: Sans oublier que je vous écoute tous les matins, donc merci à vous pour votre bonne humeur, de me tenir éveillée quand je rentre du travail. Merci beaucoup.
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1: Hier, au championnat d'Europe de natation, on en a décroché plusieurs, dont une en or.
2: Elle est en or, l'équipe de France, championne d'Europe.
1: Et ça fait plaisir. On va y revenir avec les infos. Et on va se réveiller sur Fun Radio avec David Guetta, DNA, ou encore Offenbach, For To The Floor. Il est 9h. Summer time.

0: Les infos sur Fun Radio, c'est avec Joséphine Fontenot. Salut Joséphine.
1: Salut Jérôme, salut à tous. La chaleur s'intensifie aujourd'hui sous un ciel dégagé. Un ciel dégagé idéal pour observer l'éclipse solaire ce soir. Éclipse seulement partielle chez nous, mais qui s'annonce tout de même exceptionnelle. La première autant visible en France depuis 1999. L'événement est attendu entre 19h et 21h et durera un peu moins de 2 minutes. Pour l'observer, un indispensable, des lunettes spéciales pour protéger la rétine. Et avant ce phénomène, le soleil dominera largement. 78 départements sont placés ce mercredi en vigilance orange canicule, contre 43 hier. La vague de chaleur, la cinquième depuis le début de l'été, s'étend et gagne la quasi-totalité du territoire. Du centre-val de Loire à la Nouvelle-Aquitaine et en région parisienne, les maximales avoisineront les 38, voire les 40 degrés. Vigilance orange aussi pour risque de feux de forêt sur 45 départements. 45 départements dont le Var où l'incendie du Gros Bessillon n'est toujours pas éteint mais désormais maîtrisé, annonce hier de la préfecture. Sur place, plus de 350 sapeurs-pompiers restent mobilisés. Les sapeurs-pompiers, justement, ils sont appelés à la grève demain. Plusieurs syndicats dénoncent un manque de personnel. Ils évoquent aussi des moyens aériens insuffisants ou vieillissants. À l'étranger, 11 Français détenus en Thaïlande depuis le début de l'été pour trafic de drogue. Ils ont été arrêtés dans un aéroport

0: avec plusieurs kilos de cannabis dans leur bagage. Leur entourage assure qu'ils ont été piégés sur le réseau Snapchat. À la page des sports en football, l'Olympique Lyonnais se rapproche de la Ligue des Champions. Il a obtenu son ticket pour les barrages en battant 3-0 le Sparta Prague hier soir lors du troisième tour préliminaire. Retour, Lyon affrontera le club turc de Fenerbahçe à Istanbul mardi prochain, puis le 26 août à domicile. Enfin, ils se sont dit oui, Cristiano Ronaldo et sa fiancée Georgina Rodriguez se sont mariés au Portugal. Le couple a officialisé la nouvelle hier sur Instagram. La météo au programme aujourd'hui, un large soleil, même si quelques nuages pourraient s'inviter sur les Alpes-Maritimes et la Corse. Des orages aussi sont toujours possibles en montagne, principalement en fin de journée sur les reliefs des Pyrénées et des Alpes. Côté température, je vous le rappelle, 78 départements sont placés aujourd'hui en vigilance orange canicule. Hormis une fine bordure côtière et en altitude, les maximales seront aujourd'hui supérieures à 35 degrés. On attend jusqu'à 38 cet après-midi du côté de Rennes, ainsi qu'à Bordeaux, 37 à Toulouse et à Lyon, 36 à Paris, 35 à Nancy et 33 à Lille.
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2: C'est parti pour une nouvelle journée. Si vous venez d'allumer la radio, de vous brancher ici sur Fun Radio, vous vous réveillez peut-être sur votre lieu de vacances avec, dans les oreilles, le son de l'été, le son des vacances sur Fun Radio. David Guetta, on écoutera DNA et Offenbach. C'est moi.

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Et avant d'écouter comme chaque matin Bruno sur Fun Radio avec les meilleurs moments de la saison, voici David Guetta. Bienvenue sur Fun.

0: son que je vais vous jouer mérite de mettre un peu d'écran total, je dirais, tellement il est solaire. Il s'appelle Sola d'ailleurs. C'est le nouveau Henri PFR. C'est le son de vos vacances. Ça va arriver sur Fun Radio et comme chaque matin, on se réveille avec Bruno et le mercredi, il y a ce rendez-vous du mercredi sur
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2: Les enfants sont formidables.
3: Toute la semaine, Karina récupère des enfants, des vidéos d'enfants postées sur les réseaux, sur YouTube, sur TikTok, sur Insta ou des fois même à la télé. Et on les partage le matin. Enfin, on partage pas les enfants, on partage ce qu'ils disent.
4: Qui aime le steak haché? Tout le monde aime le steak haché.
3: Le vrai, hein.
4: Le vrai, celui du boucher. Ouais. Et ben, si vous aviez prévu d'en manger ce soir, changement de menu.
5: Tiens, ma chérie.
6: Tu sais que le steak haché, c'est la même couleur que le caca. Je veux dire presque la même couleur que le caca.
4: Oh non.
5: Oui, effectivement.
3: Ouais, c'est le steak haché.
4: Exactement. Est-ce que vous aviez un petit journal intime quand vous étiez enfant?
7: Oui, bien sûr.
4: Je pense. Tu mettais toutes tes pensées. Bruno, t'avais un journal intime, toi?
3: J'avais un journal de conquête.
4: C'est-à-dire Don Juan, tu notais les meufs?
3: Exactement.
7: C'est pas vrai.
4: Ah ouais, écoute, les garçons souvent
3: non, mais
4: c'est ça.
3: Pas les meufs, c'était vraiment avant, c'était celle avec qui
7: tu mettais des notes ou pas?
3: Des bisous, ouais.
7: Oh là là, c'est pas
4: 2026
3: non,
4: hein.
3: Non mais j'avais 15 ans, les amis, ils n'avaient même pas de relations sexuelles et tout ça.
7: C'était pour pas oublier les prénoms, quoi.
3: Comment elle embrasse,
7: joli
3: etc.
7: Parfum, main douce et tout, oui.
3: J'ai pas fait ça longtemps, j'ai arrêté au bout du 7e cahier, j'ai arrêté.
4: Toi, Cricri, t'avais un journal intime.
7: Évidemment, c'était un cahier. J'avais même noté l'élection de Jacques Chirac à l'époque dedans.
4: Pas vrai. Et bien alors, tu vois, cette jeune fille que j'ai trouvée, elle a retrouvé son journal intime de quand elle avait 10 ans et des embrouilles avec son père.
8: Mon père veut toujours se la péter, à part lâcher des gros postillons et puer de la gueule quand il nous embrouille. Il sait pas faire grand chose. En plus, quand il nous gueule dessus, il postillonne Burke.
7: Non mais c'est énorme.
4: Mais tu te lâches, hein.
3: Un de mes films cultes, fantastique, hein, et qui fait un peu peur, et qui est basé justement sur ça, sur un mec qui retrouve
4: ses journaux intimes
3: de quand il était petit. Il est à la fac avec son pote. Ça s'appelle L'effet papillon.
7: Ah oui, tu m'as montré la bande annonce.
3: Ouais. Et en fait, petit, il avait des trous de mémoire, et en relisant ses journaux intimes à 18 ans, il revient dans ses trous de mémoire et en fait tu comprends pourquoi, parce qu'à chaque fois il y a eu des trucs dramatiques. Il est extraordinaire. Si vous avez jamais vu ce film, il s'appelle L'effet papillon, il y aura un avant et un après dans votre vie.
4: Mais est-ce que son père il postillonne ce gros
3: dégueulasse
4: la gueule? Bon, les enfants vont à l'école encore pendant quelques jours, ils font des maths, du français, de la musique, mais pas seulement. Petit moment confession.
9: Moi je pète à l'école des fois.
10: Tiens, ah ouais.
9: Ouais, mais à l'école seulement. Je pète en cachette comme ça.
4: J'aime bien, tu sais, la conviction. Qu'est-ce que tu fais à l'école? Ouais, je pète à l'école, d'accord?
7: J'adore.
4: Bon, vous connaissez la charge mentale des mamans. Et bah, bonne nouvelle, les amis. Ça ne dure pas toute la vie. La preuve, ça se finit comme ça.
11: Oui, bonjour mes enfants, c'est maman. Je suis en train de vous faire un message vocal groupé. Voilà. Pour pas à vous appeler un par un. Votre père et moi, on a pris une décision. Écoutez-moi bien. À partir d'aujourd'hui, quand vous êtes en embrouille avec vos maris ou vos femmes, on n'en a plus rien à foutre. On n'en a plus rien à cirer. Là, on va le dire franchement, ça fait un moment. Voilà.
4: Voilà. Donc en fait, la charge mentale s'arrête le jour où tes enfants sont mariés avec leurs propres enfants. On dit stop, d'accord? On a encore quelques petites années.
3: J'adore.
7: C'est génial.
3: Extraordinaire.
4: Bon, quand t'as été un enfant relou toute ton enfance, eh bien, tu deviens un jeune adulte relou, même quand t'as quitté le domicile familial. Je vais vous présenter Jules. Jules, il adore embêter sa mère dans la salle de bain en éteignant la lumière depuis l'extérieur.
12: Voilà, on est de retour chez les parents. Alors, très drôle chez les parents parce que l'interrupteur de la salle de bain et dehors. Voilà. Donc là, ma mère se douche, par exemple, là, j'éteins. Voilà.
13: Jules, putain, je dis que c'est toi, rallume cette putain de lumière.
4: Julie, il en a gros. Hein.
7: C'est énorme.
3: Ça me fait rire. Mais c'est vrai que chez tes parents ou chez tes grands-parents, il y a toujours ce truc électrique improbable.
4: Mais ouais, à l'extérieur. Mais c'est pas à l'extérieur, vous?
3: Hein?
4: Les lumières?
7: Si, moi, tout était à l'extérieur.
3: Non,
7: moi aussi.
3: Non.
4: Mais après, c'est bien, vous avez une bonne installation.
7: Ouais, c'est ça.
3: Ton père, c'est pas étonnant.
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0: Les meilleurs du jazz sur Fun Radio, lui s'appelle Topic. Qu'est-ce que j'aime ce titre. Et je vais vous le jouer là dans le quart d'heure, juste avant Baby Rixa. New Religion. Bon mercredi sur la première Radio Dance.
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Merci de choisir Fun Radio, l'autoradio. Branché sur Fun et puis l'appli WhatsApp aussi avec ce numéro 06 43 07 12 89 pour me dire si comme Christophe par exemple vous allez ou pas observer l'éclipse ce soir. Lui il est en direction de la Côte d'Opale avec le Touquet pour observer l'éclipse depuis la plage avec les lunettes conformes évidemment. Bonne journée, bienvenue sur Fun Radio Dance Music avant le DJ Topic.

0: tout moment grâce à Gims Soleil qu'on va écouter là tout de suite. Le son de l'été sur Fun Radio, c'est ça.
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0: Béli Blanco et Carole J. Je vais vous le faire découvrir avant 10h et comme chaque matin. Entre 6h et 10h, on se réveille avec Bruno sur Fun Radio.
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0: Pour l'instant, il y a Cyril qui est avec nous. Bonjour Cyril.
2: Bonjour Bruno, bonjour à tous.
3: Salut Cyril.
0: On parle des derniers moments de solitude qu'on a pu avoir là. On écoutait tout à l'heure ce son du gars qui a appelé un serrurier parce que sa porte ne s'ouvrait pas, mais en fait il n'était pas au bon étage. Dernière fois où tu t'es senti un peu con, c'était pourquoi toi Cyril?
2: Alors moi je travaille dans une société et j'avais pour habitude de me présenter, donc nom, prénom, nom de l'entreprise, bonjour monsieur, bonjour madame.
0: Ouais.
2: Et j'étais rentrée chez moi, donc normalement en week-end, tout va bien. Et j'ai mon téléphone qui sonne, je décroche et je dis exactement la même phrase que je dis habituellement au travail. Et là, ma copine au téléphone me dit « Oh, relax, relax, Cyril
0: ah, !» C'est comme si oui, Bruno Guillon fait la radio, mais alors chez toi. Quoi, d'accord,
2: voilà, c'est ouais. Ça.
0: Ouais, ça s'appelle la fatigue, ça, Cyril.
2: Ça s'appelle, ouais, le surmenage.
0: Bon, et
2: voilà,
0: ben, écoute,
2: c'était rigolo.
0: Prends sur toi et repose-toi, je te fais des bisous.
2: Des gros bisous à tous et une belle journée.
0: Ciao, bisous, ciao. Il y a Christophe qui est avec nous, il est policier à Saint-Maur. Bonjour Christophe.
4: Bonjour Bruno, bonjour la famille.
3: Salut.
0: Salut. Alors toi, moment de solitude pendant le travail?
4: Ouais, un grand moment de solitude en fait. En début de carrière, je faisais un point fixe pour faire du contrôle routier.
0: Ouais.
4: Et je vois un véhicule arriver avec côté donc conducteur, une dame au volant. Donc tout fier, je dis bon, je vais la contrôler. J'arrête le véhicule. La vitre se baisse et je vois la dame surprise, elle me regarde, et mais qu'est-ce qui se passe? Et puis en levant la tête, je me rends compte qu'il n'y avait pas de volant en fait, c'était un véhicule anglais.
0: Mais pourquoi tu l'avais arrêté? Parce que genre elle était au téléphone?
4: Bah je voyais le téléphone, mais en fait pour moi c'est un véhicule français, elle était du bon côté. Mais non, c'était
5: évidemment,
4: un véhicule anglais. Non, on s'est bien foutu de moi après, j'ai ramassé pendant quelques temps on va dire.
3: C'est très drôle.
0: Mais tu sais quoi, qu'il y ait ce genre de truc chez les flics, moi c'est... Je trouve qu'il y a une vraie justice dans la vie, tu vois ce que je veux dire?
4: Ouais,
0: mais...
4: c'est ça.
3: Vous vous souvenez de cette vidéo des policiers qui contrôlaient la vitesse sur le bord de la route avec les jumelles? Ils disaient je comprends pas, ça marche pas. Et en fait ils regardaient les jumelles à l'envers.
4: C'est ça.
3: Tu vois, t'as pas fait pire que lui.
0: Ben, non, ça peut arriver. Bon Christophe, bon courage pour ta journée.
4: Merci, bonne fin de journée, au revoir.
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0: beau mercredi avec Fun Radio Dance Music. Oh là là, c'est Karel qui va vous le jouer. C'est le nouveau Armin Van Buren. Il y aura aussi Sia avec Sean Paul et UGL Jamaican Bam Bam. Bonne journée.
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1: Allez, c'est parti, salut tout le monde, bienvenue sur Fun Radio, c'est Karel, je suis super content de vous retrouver, j'espère que vous allez bien, la famille, vous profitez des vacances, on a qui bosse aussi, hein. Bon courage à tout le monde.

qu'est-ce que c'est bon ça. Ça c'est magnifique, le nouveau Armin van Buuren avec Everlasting sur Fun Radio. En ce moment on écoute plus de 40 minutes de dance music non-stop. On parle de nouveautés, on parle évidemment de Fun Radio avec le grand retour d'Alexandra Stan à découvrir We Are Free après le tube de cet été, c'est Mauvais Joe.

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0: 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Et je vous attends toute la matinée sur le WhatsApp de Fun Radio, le numéro du WhatsApp 06 43 07 12 89. Salut à tout le monde, salut Mathieu qui est sur la route des vacances, qui fait une dédicace pour toute sa famille. Il y a Malo et Loan et Ticia en vacances sur l'île de Noirmoutier, qui fait une dédicace pour Benjamin Mickaël et qui me demande si c'est possible d'écouter Farouko. Voilà.

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0: Quand c'est nouveau, c'est d'abord sur Fun Radio. À l'instant, le nouveau Just et Just a Little sur Fun Radio.
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0: L'été, les vacances, la chaleur et tout de suite plus de 40 minutes de dance music non-stop. Que des tubes, c'est reparti avec Usher, Pitbull en classique et Sound of Legend. Bienvenue sur Fun Radio.
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Vous écoutez Fun Radio et n'oubliez pas, ce soir 20h, la fête dans toute la France. Pendant tout l'été, c'est Party Fun et ce soir en plus à minuit, un mix exceptionnel en hommage à Kavinsky. Ce sera aussi à 1h du matin, Bob Sinclair au platine. 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En attendant, le son de Party Fun, on l'écoute avec Timmy Trumpet.

Soyez tous les bienvenus, vous écoutez Fun Radio, il est déjà 11h. 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J'espère que vous allez bien, vous passez un bon début de journée, vous êtes au boulot ou en vacances, profitez en attendant l'éclipse avec des bonnes lunettes ce soir, hein, c'est important, on écoute plus de 40 minutes de dance music non-stop, Tame Impala ça arrive, l'artiste en classique et Martin Garrix, Ed Sheeran, le tube de l'été, c'est Repeat It.

0: passez tous une belle matinée. Vous écoutez Fun Radio, la première radio dance.
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0: Et on profite des vacances avec vos messages sur l'application Fun Radio directement. Le numéro du WhatsApp 06 43 07 12 89. Je salue Guillaume, j'ai vu Emini Max aussi connecté. Morgane qui est en vacances à la boule, qui bronze là en ce moment en écoutant Fun Radio. Salut à toi Morgane. Et Sonia qui me demande si on peut écouter chaque

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Soyez tous les bienvenus, vous écoutez Fun Radio. Avec la canicule encore aujourd'hui, un bon courage à vous tous. En vacances ou au boulot, on est tous ensemble sur Fun Radio. Bientôt le début de la pause déj. On va fêter ça avec plus de 40 minutes de dance music non-stop et les Offenbach.

0: Cathy qui régale avec Justin Bieber, Beauty on a Beat.
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Physique non-stop. Attention les amis, dans quelques minutes on va se connecter avec tous les animateurs, les animatrices en région. On va continuer bien sûr les plus de 40 minutes de Dance Music non-stop pour démarrer, bien attaquer la pause déjeuner. C'est Mauvais Joe, Bébé Rexha et Justin Bieber, Beauty on the

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2: Allez, c'est parti, salut tout le monde, bienvenue sur Fun Radio, c'est Karel, j'espère que vous allez bien. On est mercredi, le fameux jour de l'éclipse, et pour aujourd'hui, on profite des vacances, la pause déjeuner, on gagne aussi 1000 euros cash. Voici le son de l'été, vous envoyez Fun par SMS au 74 900, le temps d'écouter Gims.

0: Le son de l'été toute la journée sur Fun Radio. Les meilleures nouveautés, c'était le nouveau John Summit, le DJ Fun Radio.
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0: L'été, le soleil, la chaleur partout en France, canicule aujourd'hui, bon courage à vous tous, surtout si vous êtes en train de bosser, il y en a qui travaillent, hein, tout le monde n'est pas en vacances, la dance music elle est pour tout le monde, Martin Garrix, DJ Goja et Mauvais Joe. On profite tous ensemble sur Fun Radio.
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0: Aujourd'hui, c'était sur Fun Radio, le nouveau Henri PFR avec Sola. C'est l'été, les vacances, courage aussi à tous ceux qui bossent, la pause déjeuner qui continue avec tout de suite plus de 40 minutes de dance music non-stop. Tube de l'été, Farouko. On écoute Ya Paquet et David Guetta avec DNA sur Fun Radio. 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

Dance Music sur Fun Radio. Et n'oubliez pas, à tout moment, le son de l'été qui peut débarquer. 1000 euros cash à gagner. Ça, c'est bon. Hein. Pour les vacances, ça fait trop plaisir. C'est dès que vous entendez Gims avec Soleil. Vous envoyez Fun par SMS au 74-900. Gims, à tout moment. On va l'écouter, c'est promis. Bébé Rexa dans un instant et Camila Cabello maintenant.

qu'est-ce que c'est bon ça. Et il sera au Fun Radio Live le 29 août au Sable d'Olonne avec notre partenaire Nickel. C'était Bormine à l'instant. Et attention, en 24 heures, le Fun Radio Live annoncé déjà complet. Concert gratuit avec Jungle Lee, Mickey Taiki, Obsilon. Restez bien connectés. On vous a pas encore tout dit. Il y a des surprises qui vont arriver. Et la dance music, c'est Jennifer Lopez maintenant. Dans

0: toute la journée sur Fun Radio. On écoute plus de 40 minutes de dance music non-stop.
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0: Un petit tour sur le WhatsApp de Fun Radio, le numéro du WhatsApp 06 43 07 12 89. Au boulot ou en vacances, il y a beaucoup de monde là cet après-midi. Maxime, Léa, Chloé. Chloé, justement, qui nous écoute au travail, qui me dit j'ai acheté mes lunettes pour l'éclipse. J'ai trop hâte, c'est à partir de 19h, les amis. Et Martin Garrix, Ed Sheeran, tout de suite sur Fun Radio. On écoute le tube de l'été, Repeat It.
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0: première radio dance. Avec le son des vacances pour vous accompagner, pour vous motiver là au travail. Tout de suite, je remets ça. Plus de 40 minutes de dance music non-stop. On écoute Ugel. Jamaican Bam Bam. Et je vous fais découvrir le nouveau Selena Gomez tout de suite.
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0: très très cool.
1: Encore une nouveauté que vous êtes les premiers à découvrir sur Fun Radio, le nouveau Selena Gomez avec Théo Lvido, une radio digitale à écouter quand vous voulez. 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La dance music justement, elle continue avec une belle nouveauté, Just a Little, à découvrir après Angèle et Justice, What You Want sur Fun Radio.

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On l'était toute la journée sur Fun Radio. En ce moment, c'est plus de 40 minutes de dance music non-stop. 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En attendant, c'est Son of Legend.

0: première fois que vous l'avez entendu, c'était sur Fun Radio, Timmy Trumpet, All My Life.
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0: 06 43 07 12 89, message sur le WhatsApp de Mélanie. Gros bonjour à toi Mélanie qui nous écoute au Portugal en ce moment avec l'application Fun Radio et profite de ses vacances. Elle m'a demandé si on pouvait

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0: Avec tout de suite plus de 40 minutes de dance music non-stop, ça continue. On écoute Mauvais Joe, Axwell Ingrosso en classique et à 9h. Talk to you.
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1: Avec plus de 40 minutes de dance music non-stop en ce moment sur Fun Radio. Soyez les bienvenus, c'est Théo, le petit prince de la radio donc. Je vous prépare David Guetta pour la suite, le dernier morceau est juste dingue. Icona Pop aussi pour les classiques et l'un des gros sons de l'été, franchement, c'est celui-ci, c'est Farruko avec Y'a Paquet sur Fun.

Fun Radio, notez bien la date, 29 août prochain, le plus gros concert de l'été. Il va se passer au Sable d'Olonne, le Fun Radio Live avec Bormin, Jungle et Emma. Il y aura aussi Mickey, Taïk, Upsilon. Les dernières places, on vous les offre très prochainement. Restez bien par là sur Fun Radio. Et la dance music qui continue là toute l'après-midi avec Soprano.

0: C'est la dance music de Fun Radio qui vous accompagne. Soyez tous les bienvenus.
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0: Ouais, bel été, bonnes vacances à tous les concernés. Bon courage évidemment à tous ceux qui bossent la dance music sur Fun Radio. C'est reparti maintenant avec Tove Lo, Stromae. Tove Lo qu'on a reçu en interview juste avant les vacances dans l'after. On a parlé de plein de choses et notamment du nouvel album qui est arrivé au mois de septembre. Le premier extrait, il s'appelle Des Fleurs. On va l'écouter juste après Sound of Legend. Avec San Francisco. Et n'oubliez pas d'aller voter aussi sur funradio.fr.
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1: Merci d'avoir choisi Fun Radio, c'était ouf. Les amis, quand on vous dit que c'est la playlist de l'été, la playlist des vacances là en ce moment sur Fun Radio, je sais pas si on peut faire mieux que ce morceau pour décrire ça. Calvin Harris avec Summer, c'est ce qu'on va écouter maintenant dans les plus de 40 minutes de dance music non-stop. Il y aura Bébé avec ça aussi. Et puis ce soir, autant vous dire qu'on va s'ambiancer tous ensemble. 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
5: 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Quand vous écoutez Open Back, vous êtes sur Fun Radio.

écoutez Fun Radio. Et alors, s'il y a bien une info à retenir, les amis, c'est celle-ci. Fun Radio vous offre 1000 euros cash. Ouais, 1000 euros pour les vacances. C'est grâce au son de l'été. Gims avec Soleil. 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Pour l'instant, plus de 40 minutes de dance music non-stop. Ça continue avec le nouveau Armin Van Buuren. Après, je dois te filer maintenant sur Fun Radio.

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1: Ouais, c'est Théo, bienvenue tout le monde sur Fun Radio, il est 16h, je vous passe plus de 40 minutes de dance music non-stop, il faut absolument que je vous passe un morceau là, Clan Café Conron, un DJ toulousain qui a repris Bad Bunny, juste avant Alexandra Stan en nouveauté, puis la collab, ouais, Martin Garrix avec Ed Sheeran, c'est parti, Creepy Tit sur Fun Radio.

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0: Alexandra Stan et Trina Kria.
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Météo, bon là, là les amis, franchement, montez le son. Avec les petits percus et tout, qu'est-ce qu'il est bien ce morceau. Clan, DJ Toulousain qui a repris Bad Bunny. On écoute Café Conlon, vous êtes sur Fun Radio, vous êtes sur la première radio dance.

0: Vous avez bien fait de choisir Fun Radio. Hein. Ouais, je vous dis ça parce qu'on va écouter UGL là dans un instant.
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0: Qui était agent immobilier avant à Marseille, et un jour dans la rue il a rencontré une voyante qui lui a prédit un destin exceptionnel. Et bah franchement c'est pas trompé, aujourd'hui il fait le tour du monde, il a sorti l'un des tubes de l'été, c'est celui-ci, Jamaican Bam Bam. Qu'est-ce que c'est bien ça? UGL et Offenbach sur Fun Radio.
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0: vous êtes sur Fun Radio. Bon là ça rigole plus. Alors j'ai pas le droit de vous le dire normalement, je vous le dis quand même pour que vous soyez bien prêts. On va écouter Gims avec le morceau Soleil. C'est le son de l'été. 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Tenez-vous bien prêts, il y aura aussi John Summit. 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

0: Bon les amis, c'est le moment. 1000 euros à gagner sur Fun Radio, c'est tout de suite.
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commence, on envoie ça Dubs avec Tsunami à l'instant sur Fun Radio dans les plus de 40 minutes de Dance Music Non-Stop. 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Et là, c'est DJ

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1: Qu'est-ce qu'on est bien là cet après-midi sur Fun Radio. Plus de 40 minutes de dance music non-stop en mode playlist de l'été. Il y a Bébé Rexha, David Guetta qui arrive juste avant. Ça a rappelé des souvenirs ça. En mode coucher de soleil sur la plage. Petit biscuit, Sunset Lover et mon nouveau son préf, Mauvais Joe, avec Pilé sur Fun Radio.

sur Fun Radio, les amis, ce concert de fou qu'on vous prépare le 29 août prochain au Sable d'Olonne. Il y aura Bormin, Upsilon, Jengeliema, Mickey et Taïk. Vos places à choper très prochainement ici sur Fun Radio. Et là, c'est

0: Jacques sur Fun Radio, c'est Théo. Je crois qu'on est un peu tous dans la même galère là cet après-midi.
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0: Ouais, c'est vrai qu'on est très nombreux à chercher des lunettes pour l'éclipse, là en mode dernière minute. J'ai l'impression que toutes les formations ont été dévalisées. Ouais, début de l'éclipse, c'est vers 19h30. Et pour l'info, les amis, ça sera à suivre d'ailleurs en direct à la télé sur M6. La playlist de Fun Radio, la suite, ça c'est maintenant avec Bormin. Shakira juste avant, et n'oubliez pas de vous brancher dès 20h ce soir sur Fun Radio.
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0: Ça, c'est le son dance de Fun Radio. James Hype à l'instant. Et la suite, c'est Farruko. Farruko, deuxième hier soir du classement de la Fun List. Hein, tous les soirs, 19h, 20h, on se prend une heure. On fait le classement des 15 meilleurs sons chaque jour sur Fun Radio. Vous votez, vous défendez vos artistes préférés. Ça se passe sur funradio.fr et l'application Fun Radio. Farruko, on en parle. On écoute le morceau Y'a Paquet. Offenbach arrive aussi. 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
1: C'est ça qui est bon en ce moment là sur Fun Radio. Plus de 40 minutes de dance music non-stop. David Guetta avec One Republic, le morceau I Don't Wanna Wait. Ça fait bien trop longtemps qu'on l'a pas écouté. On va se le passer là ce soir sur Fun Radio. Juste avant Tablo, Stromae, le dernier Sound of Legends, c'est San Francisco.

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Fun Radio, c'était où? Trouvez-moi un gars qui passe un meilleur été que David Guetta. Je vous dis ça parce qu'il est en vacances à Ibiza et quand il va bosser, c'est pour aller mixer dans les plus grands clubs du monde. David Guetta, le voici maintenant avec le groupe One Republic. On écoute I Don't Wanna Wait. C'est maintenant sur Fun Radio. Let's make

0: Sur Fun Radio, on va écouter Epsilon.
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0: Epsilon qui me fait beaucoup trop rire parce qu'il doit mixer dans le sud là dans quelques jours. Alors il trouvait pas d'hôtel. System D, il a posté une petite story sur Instagram pour demander si quelqu'un pouvait l'héberger. Il y a pas mal de fans qui lui ont répondu. Voilà, à la bonne franquette, il s'est trouvé un petit logement. Epsilon avec Isabelle. Qu'est-ce qu'il est bien ce morceau. On va l'écouter Epsilon. Avec aussi Martin Garrix et Sheeran sur la première Radio Dance. Vous êtes sur Fun Radio.
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0: Et de 19h à 20h, on va démarrer la fun list, les amis, le classement des 15 meilleurs sons. Vous votez, il vous reste encore un petit peu moins d'une demi-heure pour les voter. Funradio.fr, l'application Fun Radio. Pour ce qui est de la suite, plus de 40 minutes de dance music non-stop. Je vais même pas trop en dire, les amis. Écoutez-moi ce kiff qu'on va se faire. Gros classique Fun Radio, Michael Morgan Told Us. L'un des sons de l'été aussi, Clan avec Café Conran et Offenbach sur Fun Radio. 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
1: 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Exactement, c'est comme ça tous les soirs, 19h, 20h. On fait le classement des 15 meilleurs sons, c'est vos sons préférés puisque c'est vous qui les avez choisis. La Fun List à 19h, 20h en direct sur Fun Radio. C'est Théo, je suis très content de vous accompagner et ça démarre direct. 13e place ce soir, c'est Timmy Trumpet, le très très bon All My Life. Juste avant, 14e, Je dois être filé, le roi avec le morceau Rihanna. Et puis tiens, ce morceau qu'on est les seuls à vous jouer sur Fun Radio, Charlotte Cardin, remixé par Offenbach, qui se sont rencontrés sur un plateau télé il y a plusieurs années et s'étaient promis de bosser ensemble. Et ben le voici, le remix de The Way We Touch, c'est 15e de la Fun List sur Fun Radio. 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

C'est la Fun List sur Fun Radio. 11e ce soir, c'est Jungeli avec Emma qui seront tous les deux présents au Fun Radio Live des Sables d'Olonne le 29 août prochain. On a une belle surprise à vous annoncer d'ailleurs. Restez bien connectés à Fun Radio. Juste avant 12e, David Guetta, Bébé Rexha. Et puis en nouveauté hors classement, voici Ritza. Le nouveau, c'est Boosté.

0: Jungeli avec Emma, c'est 11e de la Fun List.
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0: Bon, les votes sont faits pour ce soir, mais vous pouvez déjà voter pour la Fun List de demain, les amis, sur funradio.fr et l'application Fun Radio. On arrive direct dans le top 10 à la 9ème place ce soir, Sound of Legend. Juste avant, on va se faire un ancien numéro 1 signé Hold Up. Et puis tiens, 9ème, Sound of Legend, 10ème, Shakira, je me perds. Shakira, Die Die. 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

dixième de la Femlist. Shakira avec Burna Boy. Die Die sur Fun Radio. Tiens, qu'est-ce qui était numéro 1 les amis en 2010? Eh ben c'était ça. Hold Up avec le morceau Stop Me Now. On le réécoute là maintenant sur Fun Radio.

0: Vous êtes sur Fun Radio, j'ai une info bien plus importante que l'éclipse.
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0: Cette info, c'est qu'on va écouter Gims avec le morceau Soleil. Il est quatrième ce soir de la famille sur Fun Radio. 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Quatrième Gims. Juste avant, tiens, on va écouter Martin Garrix avec Ed Sheeran. Et il y aura aussi David Guetta. On démarre la soirée ensemble. Soyez tous les bienvenus sur Fun Radio. 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

0: Radio, il est presque 20h, on va démarrer par Tiffen avec Miko C. Bonjour.
1: Bonsoir Théo, comment ça va?
0: En pleine forme et toi?
1: Mais évidemment.
0: Avec du mix toute la soirée?
1: Du mix, j'ai mes petites lunettes pour l'éclipse, je suis au top.
0: Et c'est à suivre d'ailleurs en direct hein, sur M6 les amis si vous n'avez pas les lunettes. Juste avant, tiens, numéro 1 de la famille, c'est parti, pilé. Mojo, sur Fun Radio. Ah,

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1: Je vous souhaite évidemment de belles vacances pour ceux qui ont la chance d'en avoir. Nous, on est là tous les soirs en 7 sur 7 avec le son de Party Fun sur Fun Radio. Hier, c'était Sobaka qui était là, qui vous a mixé vos sons préférés jusqu'à minuit. Je m'appelle Nicosé. Je vous accompagne ce soir et c'est évidemment une grosse soirée qui arrive dans ce Party Fun. On aura le mix tout à l'heure de Bob Sinclair entre 1h et 2h du matin. Et aujourd'hui, c'était le jour des obsèques du DJ producteur Kabinski. On lui rendra hommage avec un mix spécial tout à l'heure à partir de minuit. Minuit, mix hommage Kabinski. D'ici là, vos sons préféré dans Party Fun, vous le choisissez évidemment avec le mail mico@funradio.fr, avec le WhatsApp, avec le mail, avec les réseaux sociaux, avec l'application Fun Radio. Bref, pendant 4 heures, vous choisissez vos sons préférés et on se fait la meilleure playlist pour passer l'été avec Above and Beyond, avec Tamim Pala, avec Joël Coury dans un instant et le son d'Another. Ça, c'est petite pépite avec le son de Talk to You sur Fun Radio. Bon mercredi soir, les amis, on passe la soirée ensemble. On est là calé sur Fun Radio.

La remix Dracula, remixé par Boys Noize à l'instant dans Party Fun sur Fun Radio. Belle soirée tout le monde, bel été, bonnes vacances, le son de Party Fun tous les soirs pour vous ambiancer. C'est ouvert dès 20h, après le taf, après la plage, on en profite, on choisit les musiques en direct. Et je mixe évidemment tous vos sons préférés avec Armin Van Buuren, avec Henri PFR, avec Offenbach, Joël Corry dans un instant.

0: déjà calé sur les platines de Party Fun. Donc voici Save Me Tonight.
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0: mercredi soir, quasiment 20h30, on est en direct. Et bienvenue les amis, c'est le son de Party Fun sur Fun Radio, peut-être dehors avec les potes, peut-être en voiture, avec vos lunettes. J'espère que vous avez réussi à trouver des lunettes pour l'éclipse. De toute façon, il y en a une autre l'année prochaine, bon, qui sera partielle, qui sera pas aussi incroyable que cette année. Bon, en tout cas, vos lunettes pourront resservir août 2027 et janvier 2028. Là, on va arriver au top du top, au climax de l'éclipse. Donc, profitez-en bien si vous êtes avec les potes, si vous êtes sur vos lunettes. Faites gaffe à vos yeux, évidemment.
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0: Pour le son, Yael, Armin Van Buuren. Et comme promis, voici Jennifer Lopez, David Guetta avec Save Me Tonight.

remix de Taylor Swift dans Party Fun sur Fun Radio. 20h46, bel été, bonnes vacances, belle éclipse avec le son de Party Fun. Pas d'éclipse ici pour la musique évidemment. On va continuer de se faire plaisir avec Odyssey, avec Offenbach et un son que j'adore évidemment dans Party Fun sur Fun Radio, aussi en RIPFR avec le son de Sola. Je vous souhaite un bel été et de bonnes vacances avec le son de Party Fun sur Fun Radio.

Le classique de Star Sailor revisité par Offenbach avec Force the Floor dans Party Fun sur Fun Radio. Belle éclipse, bon mercredi soir avec le son de Party Fun sur Fun Radio. On est de retour, je vous ai déjà calé Justy, le nouveau Just a Little, Alesso, One Republic avec le In Rise, Uri G également John Summit ou encore le

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1: 21h tout pile, les amis, bienvenue si vous venez de débarquer. Bel été, bonnes vacances avec le son de Party Fun sur Fun Radio. Je m'occupe de vous, comme ça, tous les soirs de l'été. On est là dès 20h avec vos choix. C'est vous qui faites la prog avec le mail mico@funradio.fr. Ça marchera aussi avec le WhatsApp 06 43 07 12 89. Avec l'application Fun Radio, c'est encore le plus simple. Ou les réseaux sociaux, un petit message sur la page Facebook de Fun Radio. Instagram, Snapchat, TikTok évidemment, page Fun Radio, page Mico C. Et pour le son, on va se faire plaisir avec Justy comme promis, Just a Little, Bennett, et voici Timmy Trumpet, All My Life. Enjoy, dance.

pleinement en mode été, en mode vacances avec le son de Farouko. 21h17, évidemment, c'est en direct comme tous les soirs, en 7 sur 7, le son de Party Fun. L'été, on le passe avec vous, évidemment, avec la team des DJ résidents et vous choisissez la musique. On se fait la meilleure playlist pour la soirée, pour les vacances. Le mail mico@funradio.fr, le WhatsApp 06 43 07 12 89, les réseaux sociaux Facebook, Instagram, Snapchat, TikTok, X, page Fun Radio, page Mico C, un petit DM pour choisir la musique ou directement l'application Fun Radio, c'est le plus simple. Comme ça, vous pouvez lâcher un petit message vocal, un petit message texte et je mixe vos sons préférés avant minuit. Lemon, Martin Garrix avec Ed Sheeran dans le prochain quart d'heure ou encore Bébé Rixa et John Summit tout de suite sur Fun Radio.

2003 de Martin Garrix avec Madonna. Bizarre. 21h30, tout pile en direct mercredi soir. Bienvenue les amis. C'est peut-être la reprise du tab depuis quelques jours. Si c'est le cas, bah, bon courage à vous. Pour ceux qui sont encore en vacances, pour ceux qui sont actuellement là en vacances ou qui vont l'être dans les prochains jours, dans les prochaines heures, dans les prochains moments en tout cas, on est là avec vous et bon courage parce que ça va arriver. C'est aussi un truc de partir en fin août ou début septembre quand les gens reviennent et de partir à la fin. Je suis plutôt de cette team là. Donc je pense à vous et je pense évidemment à tous ceux qui bossent en nous écoutant en ce mercredi soir. Merci d'être là, le son de Party Fun, on vous accompagne, vous l'avez compris, en 7 sur 7 tout l'été avec votre musique. C'est vous qui choisissez les sons, je les mixe en direct jusqu'à minuit. On aura Bob Sinclair dans la soirée aux alentours d'une heure du matin et dès minuit. On aura le mix hommage à Kavinsky qu'on vous avait diffusé il y a quelques jours puisque c'était aujourd'hui les obsèques du DJ producteur Kavinsky. Donc on lui rend hommage tout à l'heure à minuit avec un mix spécial. D'ici là, Angèle Justice, What You Want, le son de Blaster Jack avec Unfaithful et Bébé Rixa avec David Guetta, voici Sad Girl.

ça reste un banger, ça fait partie des sons les plus demandés depuis le début de l'été. Blaster Jacks, Unfaithful, c'est encore le cas en ce moment. On adore ce titre. Classique d'Avicii avant 22h, c'est Without You qui arrive, c'était choisi sur le mail. Superstar Scarato, Welcome to Saint-Tropez, la reprise mythique de DJ Antoine. Et Major Lazer, on les écoute maintenant dans Party Fun sur Fun Radio. Voici le son de Papy. Belle soirée, bonnes vacances sur la première Radio Dance. C'est Party Fun, c'est Fun Radio.

0: on en profite peut-être pour sortir. Si vous prenez la voiture, vous mettez évidemment un capitaine de soirée au volant, histoire de vous accompagner en sécurité, et histoire de vous raccompagner après la soirée en toute sécurité. Je compte sur vous. Le son de Party Fun, c'est Léonie, c'est Calumny qui remixe Ocean Drive. C'est le nouveau Sandro Silva. Il y aura du Chotek, il y aura évidemment Ugel avec Jamaican Bam Bam. Bel été sur la première radio dance, c'est Fun Radio. Je m'appelle Mikos et je mixe Party Fun.
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1: 22h tout pile, bel été sur la première radio dance. Je m'appelle Nico C, c'est le son de Party Fun. On passe l'été avec vous tous les soirs comme ça. Et c'est vous évidemment qui choisissez la musique, c'est vous qui faites la prog. WhatsApp, mail, réseaux sociaux, application Fun Radio, vous choisissez la musique, je vous mixe vos sons préférés dans Party Fun. Le son de Chota qui arrive, Bébé Rixa avec New Religion dans les prochaines minutes. Et là on va se faire plaisir avec le nouveau Sandro Silva et Ugel Solto, le carton des vacances avec Jamaican Bam Bam sur la première radio dance.

peut-être à la maison. Il y a peut-être des gens qui bossent aussi hein, en ce moment. Évidemment, si vous bossez, bon courage les amis. Je pense on pense aux sages-femmes, on pense aux VTC, on pense à la sécumi. Il y a plein de gens qui bossent. La restauration aussi, l'agriculture. Bref, on vous soutient. On est là les amis. Les pompiers également qui sont vraiment au taquet depuis le début de l'été. Et un grand merci à vous encore une fois. L'été, on le passe avec vous. Pas de vacances pour la team Party Fun tous les soirs en direct avec encore des sons qui arrivent. Vous faites de la programmation musicale. Je vous rajoute évidemment mes petites nouveautés, mes petits remixes parce que ça j'aime bien. Et en tout cas, je mixe vos sons préférés. C'est comme ça. C'est la promesse tous les soirs dans Party Fun sur Fun Radio. On continue de se faire plaisir avec Calumny, avec Axel N, Grosso Sunny Shining. Il y aura également du Farouko avec Yapake. Bref, vos sons préférés. La meilleure playlist pour passer l'été, c'est dans Party Fun tous les soirs dès 20h sur Fun Radio. Pour le son, voici Léonie dans Party Fun sur Fun Radio, première radio dance.

Le son de Robin Schulz dans Party Fun sur Fun Radio, première radio dance, 22h32, mercredi soir. Est-ce que ça serait pas un peu le début du week-end, les amis? En général, on dit que c'est le jeudi, avec les soirées étudiantes, parce que le vendredi, il y a peut-être un peu de RTT. Est-ce que pendant les vacances, on peut pas commencer à faire la fête dès le mercredi? Si, je crois qu'on peut. En plus, il y a plein de clubs qui sont ouverts en 7 sur 7 pendant les vacances, surtout évidemment dans les villes balnéaires où il y a beaucoup de monde. Mais il y a l'occasion de faire la fête quasiment tous les soirs. En tout cas, nous, on fait la fête tous les soirs avec vous, dès 20h, et c'est bien ça le principal. Belle soirée tout le monde, le son de Party Fun, ça se poursuit jusqu'à très tard. On aura Bob Sinclair tout à l'heure au platine de Party Fun vers 1h du mat et dès minuit. Vous le savez, les amis, on rendra hommage au Didier producteur qui nous a quitté. Mix hommage à Kavinsky tout à l'heure à minuit. C'était aujourd'hui la cérémonie, c'était aujourd'hui les obsèques. Donc on rend hommage à travers ce mix spécial tout à l'heure à minuit. Mix hommage à Kavinsky sur Fun Radio. Justy avec Turn the Light Off, James Hype, Global DJs avec le What a Feeling. Il y a un nouveau remix qui est sorti il y a quelques semaines. Global DJs What a Feeling 2026, encore le nouveau classe. Ça, ça fait partie de mes petits coups de cœur. Et vos sons préférés? Chris Cross, Rihab ou encore Farouko et le son de Niapaké. Bel été, bonnes vacances sur Fun Radio.

11h moins le quart, je vous souhaite un bon mercredi soir tout le monde. Bienvenue sur la première radio dance. Si vous venez de débarquer, c'est peut-être la première fois que vous arrivez sur Fun Radio. C'est du mix, qu'est-ce qui se passe le soir? Ça s'appelle Party Fun, les amis. On est là en 7 sur 7 tout l'été avec vos sons préférés. Vous choisissez la musique puisqu'on est en direct, 22h44. Et je vous mixe vos sons préférés. James Hype arrive juste après Justy, Jack Style, John. Voici Turn the Light Off sur Fun Radio.

0: Le retour de classe avec Anja Weber, All the Light In, en mode reprise sur son label classe qui s'appelle Classics. Voilà, c'est un peu comme notre fun radio-anthologie du samedi et du dimanche. Classe à l'instant dans Party Fun, Alexandra Stan dans un instant, Sound of Legend, Alexandre Francisco. C'est déjà calé sur les platines de Party Fun, je vous cale également Cascada ou encore Dimitri Vegas. On est là toute la soirée sur Fun Radio, bonnes vacances.
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1: 23h tout pile, c'est en direct. Bienvenue tout le monde, si vous êtes débarqué sur la première radio dance, c'est Fun Radio. Je m'appelle Mico, c'est chaud, platine de partie fun. On passe notre soirée ensemble, c'est ouvert tous les soirs dès 20h. Et après on continue évidemment, moi je suis au platine jusqu'à minuit. Minuit les amis, on va rendre hommage à un DJ producteur qui nous a quitté il y a quelques jours. C'était aujourd'hui la cérémonie, les obsèques du DJ producteur Kavinsky. Mix hommage Kavinsky tout à l'heure à partir de minuit et dès 1h du matin. Bob Sinclair au platine de partie fun. Belle soirée tout le monde jusqu'à minuit. Je vous joue son préféré. Cascada, Armin Van Buuren, Offenbach dans les prochaines minutes. Et pour tout de suite, Sound of Legend San Francisco.

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party fun, ça continue. Bob Sinclair tout à l'heure au platine dès 1h du matin et dès minuit. C'est une journée spéciale aujourd'hui puisque c'était les obsèques du DJ producteur Kabinski. Mix hommage à Kabinski à suivre dès minuit sur Fun Radio. Pour la suite, je vous cale Axwell, Lil Nas X avec Star Walking et Timmy Trumpet. Je vais y arriver, moi, oui. Bah, est-ce que c'est en direct l'émission? Oui, mais c'est en direct. Vous n'avez plus de doute maintenant. Voici Timmy Trumpet avec All My Life. Bon mercredi soir tout le monde, bonnes vacances sur Fun Radio.

Bon mercredi soir, belle soirée, bonnes vacances sur la première Radio Dance. C'est le son de Party Fun, ça ouvre dès 20h tous les soirs, après le taf, après la petite balade en voiture avec les potes, le petit retour de la plage, direction peut-être le barbecue chez les amis, la petite soirée piscine, comme Théo qui fait 15-20 l'après-midi. Voilà, je balance, il était dans une soirée piscine cet après-midi. Il faut avoir un ami l'été qui a une piscine, c'est hyper important. J'ai hâte de savoir si sa soirée s'est bien passée. Voilà, tout ce que je peux dire. Belle soirée à tout le monde, le son de Party Fun avec les sons qu'on adore. Vous continuez de les choisir, il vous reste un petit quart d'heure pour choisir la musique avec le WhatsApp, avec le mail, avec les réseaux sociaux et l'application Fun Radio. Moi je vous cale Jennifer Lopez, Lost Frequencies et Calvin Harris, Rihanna. Voici This Is What You Came For. C'est parfait ça pour les vacances. Belle soirée à tout le monde, bon été sur Party Fun. C'est Fun Radio, la première radio dance.

0: J'adore le titre de Lost Frequencies. Live it all. Belle soirée tout le monde, bonnes vacances. Vous le savez, ça démarre tous les soirs dès 20h. Le son de party fun des vacances et ça se poursuit jusqu'à très tard. Tout à l'heure, dès 1h du matin, c'est Bob Sinclair qui prendra le relais sur Fun Radio. Et là, vous le savez, c'était la cérémonie des obsèques aujourd'hui du producteur Kavinsky qui nous a quitté il y a quelques jours. Du coup, on lui rend hommage. Mix exclusif pour Kavinsky. Maintenant, dans party fun sur Fun Radio.
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1: Dès 1h, Bob Sinclair au platine de Party Fun. Et tout de suite, on hommage à Kavinsky dans Party Fun sur Fun Radio.